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1: Bonjour à tous. La France se qualifie pour les 16e de finale de la Coupe du Monde de football. Les Bleus ont dominé l'Irak hier soir lors de leur deuxième match de phase de groupe. Un match perturbé par les orages. La rencontre a été interrompue pendant 2 heures, ce qui n'a pas empêché les tricolores de s'imposer 3-0, avec notamment un doublé de Mbappé pour sa 100e sélection. Le 3e but a été marqué par le ballon d'or d'Embélé. L'actualité, c'est aussi les températures qui continuent de monter en France. 54 départements sont désormais en alerte rouge. Canicule, 35 en orange. Déjà hier, il a fait très chaud sur le pays. Ce lundi, à 16h20, 290 records de chaleur mensuels ont été battus ou égalés à travers le territoire, avec 43,3 degrés à Château-Meillan, dans le Cher, 42 degrés à Saintes ou encore près de 41 degrés à Bordeaux. Un épisode caniculaire qui perturbe fortement la vie scolaire. 1352 écoles et collèges ont été fermés hier dans le pays. Plus de 4000 autres ont aménagé leurs horaires, selon le ministère de l'Éducation nationale. Et ce drame, très probablement lié à la chaleur dans le Vaucluse, 2 enfants âgés de 2 et 4 ans ont été retrouvés morts hier après-midi dans la voiture familiale sur un parking à Carpentras. Selon les premiers éléments, les 2 enfants se seraient enfermés dans le véhicule. Une autopsie des corps est prévue ce mardi à Nîmes. Et enfin, face à cette situation, le Premier ministre Sébastien Lecornu présidera ce matin une nouvelle cellule interministérielle de crise. Les premières sanctions après la mort de Liana. Le gouvernement a rendu public les conclusions d'un rapport sur les dysfonctionnements dans cette affaire. Rapport qui pointe notamment les délais de traitement de la plainte déposée par la mère de Rosa ou encore des défaillances individuelles. Gérald Darmanin a ainsi annoncé sur TF1 hier soir le lancement d'une enquête administrative. Le garde des Sceaux vise notamment un substitut du procureur d'Auch ainsi que 2 gendarmes. Et puis l'historien Marc Bloch ainsi que son épouse font leur entrée au Panthéon ce soir. Une cérémonie présidée par Emmanuel Macron. Marc Bloch, historien reconnu, a également été soldat et résistant avant d'être assassiné par la Gestapo en 1944. Excellent début de journée à tous.
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1: Un marché de producteurs et de créateurs de la réduction métallurgique, des démonstrations de forges, de coutellerie, de poterie, de raku et j'en passe. C'est le salon des artisans du feu et de la terre. Tout ce week-end à Nègrepelisse, Thierry Rénal, coutelier, et Adèle Lagarde, céramiste, nous parlent du lien entre feu et terre.
2: Eux se servent de la terre et du fécola, et puis la manipulent beaucoup mieux que nous. De toute façon, parce que nous, la terre, c'est les fours, c'est les forges, et tout ça, c'est le matériel qui nous sert à cuire, à cuire ou à fondre. Et puis eux font avec ces terres-là, comme Adèle, de très belles sculptures, de poterie, et puis autres, quoi. Et puis après, avec les travaux du feu, ils arrivent à faire des choses quand même relativement admirables, quoi.
3: Alors, moi, de mon côté, je vais avoir à peu près une dizaine d'artistes.
1: Mon côté de terre?
3: Tout confondu, verre, fer, bois, entre 10 et 15, je dirais.
2: Oui, je crois que sur le commun, je crois qu'il va y avoir une soixantaine d'artisans à peu près, quoi. Dont on fait partie nous aussi, quoi. On est là aussi pour présenter notre métier, que ce soit dans le pôle d'Adèle aussi, que finalement, ils sont davantage diversifiés, parce qu'un fait de la poterie, l'autre fait des sculptures, l'autre là, nous on fait que des couteaux, mais on ne fait aucun les mêmes couteaux.
3: C'est
2: diversifié aussi, quoi. De toute façon, et chacun a son mot à dire.
3: Complètement. Chaque coutelier a vraiment sa patte, a vraiment sa manière de faire. Moi, j'ai vraiment découvert le métier de coutelier en rencontrant Thierry la première fois. Il n'y a pas un couteau qui se ressemble, il n'y a pas une façon de faire qui est pareille. Vraiment chapeau.
1: Rendez-vous ce week-end, samedi et dimanche, sur l'esplanade et dans l'enceinte du château de Nègrepelisse pour le salon du feu et de la terre.
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1: La saison 2026-2027 des salles de spectacle de Montauban a dévoilé son programme le 11 juin dernier. Au total, 43 spectacles sont prévus du mois de septembre 2026 à mai 2027. Une programmation riche mise en place par Aurélie Barbussia, directrice et programmatrice des salles de spectacle de Montauban.
2: J'apprécie la confiance qui m'est accordée par les élus. Je dois dire qu'il y a un vrai dialogue. Il y a même parfois des débats, mais qui sont constructifs. Et voilà, donc il y a une vraie confiance et c'est une programmation qui est libre, qui est faite de choix de cœur, mais aussi de choix stratégiques, parce que c'est aussi un modèle économique hein, à tenir. Il y a un équilibre budgétaire à trouver, donc c'est des choix qui sont aussi dictés parfois par la calculette, pas que, jamais, parce qu'il ne faut pas être démagogue, on ne remplit pas que des salles, on remplit des esprits avant tout. On est du service public, on se doit d'élever le débat. Donc ça, j'y tiens particulièrement et je suis soutenue dans ces choix-là.
1: L'objectif de cette programmation éclectique est aussi d'attirer un public plus large.
2: C'est vrai que les têtes d'affiche, pour la plupart, sont des locomotives, ce qui nous permet parfois d'aller chercher des néophytes, des publics qui peut-être ne se sentaient pas à l'aise dans une salle de spectacle, qui n'osaient pas franchir le seuil d'une salle de spectacle et qui, par le biais, par le détour de cette programmation, justement, vont faire un premier pas. On va les embarquer vers quelque chose peut-être de plus sophistiqué, vers des découvertes, vers des curiosités, vers des créations. Et c'est ça l'enjeu, c'est-à-dire qu'on a besoin de locomotives pour tirer le public vers peut-être des choix plus ambitieux, plus audacieux et l'amener à être curieux, parce que c'est ça au fond le propre d'une programmation, c'est attiser la curiosité.
1: La programmation complète des salles de spectacle montalbanaises est à retrouver sur le site montauban.maplace.fr. Du théâtre Olympe de Gouges en passant par la salle Rythmie à la salle Émergence, la prochaine saison culturelle de Montauban promet d'être riche en propositions de sortie.
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1: Il est 7h, bon réveil sur CFM Radio. J'espère que vous n'avez pas eu trop chaud cette nuit, vous avez réussi un peu à aérer. On va se préparer encore, hein, de fortes chaleurs. Courage à vous. Et c'est Jérôme là pour vous accompagner jusqu'à 10h en musique, notamment avec Taylor Swift et d'ici quelques minutes.
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1: Tout de suite, on retrouve Clémence Lobary pour l'essentiel de l'actu de ce mardi 23 juin. Bonjour Clémence.
3: Bonjour à tous. Mission accomplie pour les Bleus. L'équipe de France de foot domine l'Irak 3-0 à Philadelphie pour son deuxième match de poule dans la Coupe du Monde. Les tricolores sont officiellement qualifiés pour les 16e de finale. Le capitaine Kylian Mbappé a inscrit un nouveau doublé et le ballon d'or Ousmane Dembélé a marqué le troisième but. Une rencontre marquée par une interruption de 2 heures et l'évacuation du stade à la mi-temps à cause des orages. L'actualité, c'est également la canicule qui touche la quasi-totalité du pays ce matin. Plus de 80 départements sont concernés par une vigilance. 54 sont en alerte rouge, 35 en orange. Et cette nuit encore, il a fait très chaud avec à 5h30, 29 degrés à Cholet, 28 degrés à Poitiers ou encore 26 degrés à Niort. Un épisode caniculaire qui perturbe fortement la vie scolaire. 1352 écoles et collèges ont été fermés hier dans le pays. Plus de 4000 autres ont aménager leurs horaires selon le ministère de l'Éducation nationale. Et qui dit chaleur, dit aussi risque d'incendie. 28 départements sont désormais en risque élevé pour les feux de forêt. Et ce drame dans le Vaucluse, 2 enfants âgés de 2 et 4 ans ont été retrouvés morts hier après-midi dans la voiture familiale sur un parking à Carpentras. Selon les premiers éléments, ils se seraient enfermés dans le véhicule. Une enquête administrative ouverte, notamment contre un substitut du parquet d'Auch après la mort de Liana. C'est l'annonce hier sur TF1 de Gérald Darmanin. Le garde des Sceaux a réagi après la publication du rapport d'inspection sur les dysfonctionnements dans cette affaire. Rapport qui pointe entre autres des erreurs individuelles. Il n'y aura pas de nouvelle enquête pénale autour du chlordécone. La Cour d'appel de Paris a confirmé hier le non-lieu dans cette affaire. On le rappelle, ce pesticide a été utilisé aux Antilles en dépit des alertes sur sa nocivité. Il a été employé dans ces territoires jusqu'en 1993. Et puis elle était une figure de la chanson des années 80. Gage Paty, interprète du tube Étienne, est morte à l'âge de 80 ans. Excellent début de journée à tous.
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I knew it, I knew you de Taylor Swift. Il est 7h05. C'est bien sûr Jérôme sur CFM Radio avec vous tout ce matin jusqu'à 10h. 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C'est Joe tout de suite avec End of Beginning.

0: Il est 7h08 et d'ici quelques minutes, je vous retrouverai pour le coup de projecteur de CFM Lacaune. Le courage de simples citoyens pour protéger des juifs durant l'occupation nazie ou encore des expériences de fraternité entre différentes religions au sein des maquis de Vabre. C'est ce dont témoigne l'exposition Juste parmi la montagne, juste parmi les nations. Elle est visible tout le mois de juin et le mois d'août au Jardin des Justes à Vabre dans le Tarn. On va en savoir plus tout à l'heure dans le coup de projecteur de CFM Lacaune avec Simon Louvet, historien et membre de l'amicale des maquis de Vabre. Et je vous parlerai aussi de la canicule en cours et de la météo aujourd'hui sur tous vos départements d'ici quelques instants. Et juste avant, on va écouter Auria avec le single Soirée mondaine.
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1: Soleil de plomb à nouveau attendu toute la journée sur vos départements ce mardi 23 juin. La canicule se poursuit avec une vigilance rouge par endroit en ce début de semaine. Ce matin, on compte 34 à Cahors et 32 à Saint-Céré, 34 à Saint-Projet et 32 à la Française. 34 du côté de Cagnac-les-Mines, 30 à Lacône, 31 ce matin à Rodez et 33 à Malville. Cet après-midi, on attend jusqu'à 40 à Cajard, 38 à La Bastide-Murat, 39 pour Caussade et Moissac, 38 à Monestier et 36 à Brassac, 37 du côté de Belmont-sur-Ance et 35 cet après-midi à Lessac. Et puis n'hésitez pas à souhaiter une bonne fête aujourd'hui au Audrey en ce mardi 23 juin. Jusqu'au 30 août, une exposition rend hommage aux justes, ceux ou celles qui ont sauvé des personnes juives pendant la Seconde Guerre mondiale. C'est du côté de Vabre, dont le Tarn. On va en savoir plus dans un instant. Je vous retrouve dans le coup de projecteur de CFM Lacône.

0: News, il est 7h19. Qu'est-ce qu'il y a à faire en ce moment sur vos départements? Bon, on verra ça d'ici quelques minutes dans votre rubrique culturelle pour ne rien rater des sorties à faire. C'est Eva qui arrive côté musique sur la piste. Et là, tout de suite, c'est l'actu locale. On va se diriger du côté de Vabre avec une exposition sur les Justes.
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0: Le Jardin des Justes à Vabre, dans le Tarn, accueille jusqu'au 30 août l'exposition Juste parmi la montagne, juste parmi les nations. Elle témoigne de l'entraide entre les habitants sur les monts de la Cône jusqu'au maquis de Vabre pour sauver des personnes juives pendant la Seconde Guerre mondiale. Simon Louvet, historien et membre de l'Amicale des maquis de Vabre.
2: C'est vraiment important de parler de ces personnes-là, de à la fois ces personnes qui ont sauvé et ces personnes qui ont été sauvées, parce qu'on a là affaire vraiment à l'intime des personnes qui acceptent d'accueillir des gens qu'elles ne connaissent pas chez elles, de les protéger, de les cacher. Donc c'est un instinct parental presque, de trouver des solutions pour les extraire. Je pense aux chefs de gare du Tortillard, le petit train de la montagne, qui ont permis à des gens de s'enfuir via le petit train. Ces sauvetages-là sont vraiment des exemples de ce qu'un simple citoyen, sans connaissance militaire, sans pouvoir réel, ni électoral, ni politique, ni financier, c'est ce qu'un citoyen peut faire pour aider son prochain, aider quelqu'un qui est en difficulté à côté de soi. Donc c'est une histoire de solidarité locale, de reconnaissance de l'humanité de l'autre, à une époque, celle de la Seconde Guerre mondiale, où l'humanité des Juifs était niée. Dans l'histoire des maquis de Vabre, des protestants et des catholiques sont dans les mêmes compagnies, dans les mêmes unités, idem pour des Juifs, évidemment. Des échanges se créent à partir de ces croyances qui sont différentes, mais qui se rejoignent sur beaucoup de points. Dans l'histoire des maquis de Vabre, on a des veillées écuméniques où un pasteur, un rabbin et un curé parlent ensemble de leur religion, de leurs livres sacrés qui sont les mêmes ou en tout cas se rejoignent. Et ils ont dépassé ce qui aurait pu être un clivage ou ce qui sur le papier aurait pu en être un.
0: L'expo a été inaugurée le 9 juin dernier à Vabre. La région Occitanie a par ailleurs offert une plaque commémorative avec le nom de plusieurs justes du territoire. L'interview en intégralité est à retrouver sur le site cfmradio.fr dans l'interview du MAC de CFM Lacône.
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The Door de Teddy Swims. Il est 7h28, c'est le moment de voir ce qu'il y a à faire sur vos départements, les sorties à ne pas rater. Le vernissage de l'exposition Réplique Fragments Plongée d'Isabelle Giovannicini, c'est ce jeudi 25 juin à 18h30 au centre d'Arlelay Albi, en présence de l'artiste. C'est gratuit, hein, accessible à toutes et tous. Les photographies réunies Albi nous plongent notamment dans le site mystérieux du lac de Nemi en Italie. Comme un pastiche d'enquête archéologique, l'artiste opère un décalage vis-à-vis d'une prétendue vérité historique du document d'archives. Elle en figure les traces et les lacunes, tente de révéler le merveilleux des étapes qui accompagnent l'existence des images. Le festival de la sculpture de Montauban se poursuit jusqu'au 25 juin avec pour thème instant et matière. Plus de 60 artistes, plasticiens, sculpteurs, professionnels et amateurs venus d'Occitanie investissent plusieurs lieux d'exposition de la ville. C'est notamment à voir à la maison du Crieur, distance des images. Le festival de la sculpture de Montauban se poursuit jusqu'au 25 juin avec pour thème instant et matière. Plus de 60 artistes, plasticiens, sculpteurs, professionnels et amateurs venus d'Occitanie.

0: Mickey 3D, et juste avant, c'était Paul McCartney, bien sûr. 7h39, on retrouvera Perrine ce matin pour le coup de projecteur de CFM Montauban. Elle va nous parler du marathon culturel qui a démarré à Montauban, la nouvelle saison depuis le 11 juin. Les billetteries sont ouvertes sur les sites des salles correspondantes, et on va en savoir plus notamment sur les 43 spectacles prévus jusqu'en 2027. Et puis je vous retrouverai aussi pour bien parler de la météo sur tous vos départements. Maroon 5 tout à l'heure, Major Lazer avec Mo et Alpha dans un instant, et la reprise, le remix de Linon.
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1: Un beau ciel bleu aujourd'hui jusqu'en soirée, des valeurs toujours très hautes hein, au thermomètre, une vigilance orange jusqu'à rouge par endroit selon Météo France. Ce matin, on compte 33 à Quissac et Montcuq, 34 à la Bastide de Pennes et 31 à Montclar de Quercy, 30 pour Murat-sur-Vèbre et 33 à Carmaux, 33 aussi à Saint-Rémy ce matin et 30 à Salcuran. Cet après-midi, il fera 41 à Pradines et 37 pour Montredon, 39 à Castelsarrasin et la Bastide de Pennes, 39 toujours à Albi, 34 à la Salve sur Agoute, 35 cet après-midi à la Fouillade et à Aunay-le-Château. Et puis sachez qu'aujourd'hui on célèbre la journée mondiale pour la fonction publique, en ce mardi 23 juin. Les billetteries sont ouvertes pour la nouvelle saison culturelle de Montauban depuis le 11 juin. On va en savoir plus d'ici quelques instants avec Perrine dans le coup de projecteur.

0: Héroïne de Maroon 5, il est 7h48, on se retrouvera à 8h bien sûr pour vos infos. Je vous rappellerai aussi les places qu'il y a à gagner, les têtes d'affiche pour le festival Montauban en scène. Arlo Parks, Too Good, c'est dans un instant suivi de Ed Sheeran. Très bonne écoute sur CFM ce matin. Tout de suite on retrouve l'actu locale avec Perrine qui va nous parler du lancement, ça y est, depuis le 11 juin de la nouvelle saison culturelle.
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2: La saison 2026-2027 des salles de spectacle de Montauban a dévoilé son programme le 11 juin dernier. Au total, 43 spectacles sont prévus du mois de septembre 2026 à mai 2027. Une programmation riche mise en place par Aurélie Barbucia, directrice et programmatrice des salles de spectacle de Montauban.
3: J'apprécie la confiance qui m'est accordée par les élus. Je dois dire qu'il y a un vrai dialogue. Il y a même parfois des débats, mais qui sont constructifs. Donc il y a une vraie confiance et c'est une programmation qui est libre, qui est fait de choix de cœur, mais aussi de choix stratégiques, parce que c'est aussi un modèle économique à tenir. Il y a un équilibre budgétaire à trouver, donc c'est des choix qui sont aussi dictés parfois par la calculette, pas que, jamais, parce qu'il ne faut pas être démagogue, on ne remplit pas que des salles, on remplit des esprits avant tout. On est du service public, on se doit d'élever le débat. Donc ça, j'y tiens particulièrement et je suis soutenue dans ces choix-là.
2: L'objectif de cette programmation éclectique est aussi d'attirer un public plus large.
3: C'est vrai que les têtes d'affiche, pour la plupart, sont des locomotives, ce qui nous permet parfois d'aller chercher des néophytes, des publics qui peut-être ne se sentaient pas à l'aise dans une salle de spectacle, qui n'osaient pas franchir le seuil d'une salle de spectacle et qui, par le détour de cette programmation, justement, vont faire un premier pas. On va les embarquer vers quelque chose peut-être de plus sophistiqué, vers des découvertes, vers des curiosités, vers des créations. Et c'est ça l'enjeu. C'est-à-dire qu'on a besoin de locomotives pour tirer le public vers peut-être des choix plus ambitieux, plus audacieux et l'amener à être curieux, parce que c'est ça, au fond, le propre d'une programmation, c'est attiser la curiosité.
2: La programmation complète des salles de spectacle montalbanaises est à retrouver sur le site montauban.maplace.fr. Du théâtre Olympe de Gouges en passant par la salle Rythmie à la salle Émergence, la prochaine saison culturelle de Montauban promet d'être riche en propositions de sortie.
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1: Il est 8h, toujours Jérôme avec vous sur CFM Radio. On vous souhaite bon courage ce matin si vous devez travailler en plein air sous ce soleil assez écrasant. On y reviendra en détail tout à l'heure sur ces prévisions et sur cette canicule de ce début de semaine. Et tout de suite, on va retrouver l'essentiel de l'actu de ce mardi.
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1: Clémence Lobary, tout de suite pour le Flash Info. Bonjour Clémence.
3: Bonjour à tous. La canicule s'est déjà bien installée en France. Les températures à l'aube ont atteint 28 degrés à Poitiers, 27 à Biscarrosse ou encore 24 à Paris. Et elles devraient continuer à grimper. Plus de 80 départements sont concernés par une vigilance. 54 sont en alerte rouge, 35 en orange. Plus de 90% de la population française est ainsi exposée à des chaleurs extrêmes et exceptionnelles. Et le record de température moyenne pourrait être dépassé cette semaine. Et face à cet épisode caniculaire appelé à durer, Sébastien Lecornu doit présider une nouvelle cellule interministérielle de crise dans la matinée. Elle aura lieu au ministère de l'Intérieur en présence des ministres concernés. La chaleur qui est à l'origine de drames, une vingtaine de personnes sont ainsi mortes noyées depuis samedi. C'est ce qu'avance ce matin la ministre des Sports Marina Ferrari. Et puis dans le Vaucluse, deux enfants âgés de 2 et 4 ans ont été retrouvés morts hier après-midi dans la voiture familiale sur un parking à Carpentras. Dans le reste de l'actualité, un nouveau mouvement de grève dans plusieurs établissements publics aujourd'hui. Les agents de l'ADEME, de l'Office français de la biodiversité ou encore de Santé publique France sont appelés à cesser le travail aujourd'hui. Ils dénoncent le projet de loi qui prévoit une réorganisation totale de ces agences. Les syndicats parlent d'un démantèlement. Décision attendue aujourd'hui dans l'affaire Frédéric Péchier. La cour d'appel du Rhône doit statuer sur la demande de remise en liberté de l'ex-anesthésiste bisontin. On le rappelle, il a été condamné à la perpétuité en décembre dernier pour 30 cas d'empoisonnement, dont 12 ayant entraîné la mort. Sa défense plaide sa sortie de prison avant son procès en appel. Et puis en football, une très longue soirée, mais la qualification en poche pour les Bleus. L'équipe de France a dominé hier l'Irak 3-0 à Philadelphie pour son deuxième match de poule dans la Coupe du Monde. Avec ce nouveau succès, les tricolores sont officiellement qualifiés pour les 16e de finale. Le troisième rendez-vous de cette phase de poule pour l'équipe de France sera face à la Norvège vendredi soir à 21h. Et puis on notera la victoire tout à l'heure de l'Algérie sur la Jordanie à 2-1. Excellent début de matinée à tous.
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Getting Girl de Meghan Trainor. Il est 8h05, alors on espère qu'il fera un petit peu plus frais en soirée ce samedi 27 juin du côté de Montauban au Jardin des Plantes pour le festival Montauban en scène, parce qu'on a des places à vous faire gagner dans une heure environ sur CFM pour la soirée du samedi avec Annie Lalalove sur scène, mais aussi Gregory Porter, Nile Rodgers et Chic et Cut Killer. 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Ce sera bien sûr à partir de mon signal, un petit peu après les infos de 9h. Tout de suite, c'est Zazie.

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1: Il est 8h09 et on retrouvera l'actu locale d'ici quelques minutes avec David de CFM Rodez. Les départements ruraux comme les nôtres sont aussi des territoires d'initiative et de première nationale. Un exemple supplémentaire avec les pompiers de l'Aveyron. On saura plus donc au projecteur de David ce matin. Juste avant, c'est la météo du jour sur tous vos départements et un point aussi sur cette canicule, voilà, et cette vigilance rouge sur certains départements. En ce début de semaine, il va falloir vraiment être prudent avec cette chaleur. The Avener et Ultra Naté, ça arrive aussi très vite. Starlight.
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1: Le soleil est toujours au rendez-vous sur l'ensemble de vos départements ce mardi 23 juin, mais l'extrême chaleur aussi. La prudence est de rigueur ce matin. Elle fait déjà 33 à Catus et à Castelnau-Moratier, 34 à Quélus et 31 à Noïc, 33 ce matin à Cordes-sur-Ciel et 31 à Vienne, 34 du côté de Villefranche de Rouergue et 31 à Luc-la-Primaube. Cet après-midi, ça monte jusqu'à 39 à Saint-Cyr-la-Popie et Figeac, 38 à Saint-Antonin, 39 à Montauban, 37 du côté de Vaour et 34 à Nage, 38 pour Toulon-Jacques. Cet après-midi, 34 à Baraqueville. Et puis sachez que c'est la journée olympique mondiale. Aujourd'hui, on se mardi 23 juin. Si vous voulez la célébrer, allez-y tranquille. Hein, tout de même, côté sport avec la chaleur prévue aujourd'hui. Jean-Bernard Ferral, pharmacien-chef du service départemental d'incendie et de secours de l'Aveyron, le SDIS 12, est au micro de David de CFM Rodez dans un court instant. Ah oui.

0: Empire of the Sun, music on the radio. Il est 8h19. Vous avez peut-être envie en ce moment de profiter du beau temps, malgré aussi la chaleur. Il y a pas mal d'expos, de sorties à faire tout près de chez vous. On va refaire un point sur tout ça d'ici une petite dizaine de minutes. Et puis d'ici là, côté son No More avec le meilleur de mes potes, suivi de Sugar Ray Rayford. Mais tout de suite, c'est l'actu locale que l'on retrouve. C'est David de CFM Rodez qui va nous parler du service départemental d'incendie et de secours de l'Aveyron.
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2: Première nationale, il y a quelques jours en Aveyron, l'inauguration d'une pharmacie à usage intérieur interdépartemental. Cela concerne les pompiers de l'Aveyron et ceux de la Lozère. Jean-Bernard Ferral, pharmacien chef du service départemental d'incendie et de secours du département.
3: La pharmacie gère tout ce qu'il y a dans les ambulances, donc on gère de la compresse, au défibrillateur, absolument tout ce qu'il y a dans l'ambulance. En parallèle, on a l'aptitude, donc tout le matériel utilisé pour les pompiers lors de leur visite médicale ou pour le soutien sanitaire des pompiers en intervention. Et on a également l'hygiène des centres de secours.
4: C'est quoi le type de produit qu'on a dans une pharmacie comme ça, interne ?
3: Alors, en termes de médicaments, à peu près 60% des médicaments, c'est ce qu'on utilise sur de l'antalgie, utilisé donc par des médecins et des infirmiers, puisque au niveau de l'Aveyron, on va avoir à peu près 70 médecins, pompiers volontaires, une centaine d'infirmiers. C'est surtout de l'antalgie, donc paracétamol et morphine. Après, on fait de l'arrêt cardiaque, et puis de l'hypoglycémie, du choc anaphylactique. Et on a réussi à baisser à peu près nos coûts de 30%. Voilà, c'est vraiment la bonne surprise. On ne s'attendait pas à une telle économie, par contre, à ce niveau-là.
4: Et il y a des perspectives. Là, on est à 2 départements. On pourrait passer à 3 départements.
3: Aujourd'hui, nos locaux permettraient sans problème de passer à 3 départements.
4: C'est une première nationale. Oui. Cette unité interdépartementale. Du coup, vous allez faire école. Vous êtes sollicité dans toute la France.
3: Alors nous, tous les ans, on a un séminaire des pharmaciens-pompiers. Moi, sur celui de 2025, j'ai présenté le dispositif. Et celui de 2026, j'ai parlé du bilan à un an qui était très positif.
4: Donc ça arrive, on ne va pas vous débaucher, on va rester en Aveyron ou
3: On est bien en Aveyron, ça fait 12 ans que je suis là.
2: Et 12 ans en Aveyron, ça tombe très bien. Cette pharmacie interdépartementale avec la Lozère est basée à Onet-le-Château a aussi permis en plus des économies, c'est à noter, d'augmenter chez les pompiers les effectifs du service pharmacie en Aveyron.
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très bonne matinée sur CFM Radio. On se rapproche là dans quelques minutes dès 8h30. Avant ça, on va faire un point tout de suite sur ce qu'il y a à faire tout près de chez vous, les sorties à ne pas rater en ce moment sur vos départements. Saint-Antonin-Nobleval dans le Tarn-et-Garonne, le musée vous ouvre ses portes tout l'été. Le samedi après-midi, profitez de visites guidées animées par Céline Potonnier, la lieuse de temps, une guide conférencière passionnée. C'est tout les samedis 11 mois de juin et jusqu'à fin septembre à 14h, 15h et 16h. Une exposition de Marie Montero à Rodez jusqu'au 27 juin à la galerie Réplique. Elle surprend à la faveur de la nuit des arbres taillis, fleurs ou herbes affolées dans des lumières dont elle est la source, comme une lampe de poche, un phare d'automobile, un éclairage parfois minimaliste qui souligne mystère et ténèbres. Le festival Les Médinages est de retour pour une quatrième édition les 27 et 28 juin, ce week-end, samedi et dimanche, à Nage, donc dans le Tarn. Au programme des danses médiévales, des balades et visites guidées historiques, des combats de rue aussi, et chevaliers en armure, et aussi bien sûr le grand banquet médiéval du samedi avec des recettes typiques du Moyen-Âge. Plus d'infos et programmes complets sur la page Facebook Médié-Nage. Voilà pour ces sorties culturelles ce matin. On va y revenir tout à l'heure aux alentours des 9h30. Là tout de suite, c'est le duo Frank Walker et Dustin Lynch.

0: The Kid Laroi, et c'était précédé d'Alain Bachung sur CFM Radio. 8h39, on retrouvera Lisa de CFM Calus d'ici quelques minutes. Elle va nous parler d'un salon qui rassemble des couteliers, forgerons, potiers, céramistes aussi, bijoutiers, travailleurs du cuir et tourneurs du bois, organisé par l'association Fête du Feu et de la Terre. C'est ce week-end à Nègrepelisse, dans le Tarn-et-Garonne, le salon des artisans du feu et de la terre, tout simplement. Et puis, avant Lisa, ce sera la météo de tous vos départements. Et on va faire un détail, évidemment, sur le thermomètre. Aujourd'hui, c'est ce que vous attendez, j'imagine. Flo de la Vegas, ça arrive aussi dans un instant avec Aimer les gens.
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1: Soleil de plomb à nouveau attendu toute la journée sur vos départements ce mardi 23 juin. La canicule se poursuit avec une vigilance rouge par endroit en ce début de semaine. Ce matin, il fait déjà 34 à Cahors, 32 à Saint-Céré, 34 pour Saint-Projet, 32 à La Française, 30 du côté de la Cône, 34 à Cagnac-les-Mines, 31 ce matin à Rodez et 33 à Malville. Cet après-midi, on attend jusqu'à 40 à Cajar, 38 à la Bastide-Murat, 39 à Caussade et à Moissac, 36 du côté de Brassac, 38 à Monestier, 37 cet après-midi à Belmont-sur-Ancé, 35 à Lessac. Et puis n'hésitez surtout pas à souhaiter une bonne fête si vous en connaissez au Audrey en ce mardi 23 juin. On va parler dans un instant du Salon des Artisans du Feu et de la Terre. C'est ce week-end, hein, samedi et dimanche, du côté de Nègrepelisse dans le Tarn-et-Garonne. Et bien sûr, c'est Lisa dans le coup de projecteur qui nous en dit plus.

0: Potential de Sombre, il est 8h50 et on va se retrouver à 9h pour vos infos. Juste après, j'aurai des places pour le samedi 27 juin au Festival Montauban en scène à vous faire gagner. Donc restez bien avec nous ce matin. Bruce Springsteen, ça arrive dans un instant là avec Dancing in the Dark. Et là tout de suite, on va parler de réduction métallurgique, de démonstration de forge aussi d'un marché de producteurs et créateurs. C'est ce week-end du côté de Négropolis. C'est avec Lisa dans le coup de projecteur de CFM Calus.
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2: Un marché de producteurs et de créateurs, de la réduction métallurgique, des démonstrations de forge, de coutellerie, de poterie, de raccous et j'en passe. C'est le salon des artisans du feu et de la terre. Tout ce week-end à Négropolis, Thierry Renel, coutelier, et Adèle Lagarde, céramiste, nous parlent du lien entre feu et terre.
3: Le lien, de toute façon, il est vite fait. Eux se servent de la terre et du fégola. Et puis, bon, la manipule beaucoup mieux que nous. De toute façon, parce que bon, nous, la terre, c'est les fours, c'est les forges, et tout ça, c'est le matériel qui nous sert à cuire, hein. Enfin, à cuire ou à fondre. Hein. Et voilà, et puis eux font, avec ces terres-là, comme Adèle, de très belles sculptures, de poterie, et puis autres, quoi. Et puis après, avec les travaux du feu, ils arrivent à faire des choses quand même relativement admirables, quoi.
4: Alors, moi, de mon côté, je vais avoir à peu près une dizaine d'artistes.
2: Un côté de terre?
4: Voilà, tout confondu, verre, fer, bois, entre 10 et 15, je dirais.
3: Oui, bah, je crois que sur le commun, je crois qu'il va y avoir une soixantaine d'artisans à peu près, quoi, dont on fait partie nous aussi, quoi. On est là aussi pour présenter notre métier, que ce soit pour le Dadel aussi, que finalement... Au moins, ils sont davantage diversifiés parce qu'un fait de la poterie, l'autre fait des sculptures, l'autre là, nous on fait que des couteaux, mais on fait aucun les mêmes couteaux.
4: C'est
3: diversifié aussi, quoi, de toute façon, et chacun a son mot à dire.
4: Complètement, chaque coutelier a vraiment sa patte, a vraiment sa manière de faire. Moi, j'ai vraiment découvert le métier de coutelier en rencontrant Thierry la première fois. Il n'y a pas un couteau qui se ressemble, il n'y a pas une façon de faire qui est pareille. Vraiment chapeau. Hein.
2: Rendez-vous ce week-end, samedi et dimanche, sur l'esplanade et dans l'enceinte du château de Négropolis pour le salon du feu et de la terre.
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1: 9h, c'est toujours Jérôme avec vous pour l'heure qui vient sur CFM Radio. Et vos places pour le festival Montauban en scène, la soirée du samedi 27 juin, elles vous attendent là dans quelques minutes. Restez bien avec nous. Tout de suite, c'est place à l'info.
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1: Les principaux titres de l'actu de ce mardi 23 juin, c'est avec Clémence Lobary tout de suite. Bonjour.
3: Bonjour à tous. C'est une des conséquences dramatiques de la canicule. Une vingtaine de personnes sont mortes noyées depuis samedi. C'est ce qu'avance ce matin la ministre des Sports, Marina Ferrari. La plupart de ces accidents se seraient déroulés sur des sites qui ne sont pas adaptés à la baignade. En attendant, la température va encore grimper aujourd'hui. Plus de 80 départements sont concernés par une vigilance. 54 sont en alerte rouge, 35 en orange. Plus de 90% de la population française est ainsi exposée à des chaleurs extrêmes et exceptionnelles. Et le record de température moyenne pourrait être dépassé cette semaine. Et la France n'est pas assez préparée à ces épisodes, notamment face au vieillissement de la population. C'est ce que révèle un rapport réalisé par l'association Conséquences. Près de 7 millions de seniors risquent d'être exposés à partir de 2030 à des épisodes aussi intenses, voire plus que la canicule de 2003. Dans le reste de l'actualité, les premières sanctions après la mort de Liana. Le gouvernement a rendu public les conclusions d'un rapport sur les dysfonctionnements dans cette affaire. Rapport qui pointe notamment les délais de traitement de la plainte déposée par la mère de Rosa ou encore des défaillances individuelles. Gérald Darmanin a ainsi annoncé sur TF1 hier soir le lancement d'une enquête administrative. Le garde des Sceaux vise notamment un substitut du procureur d'Auch ainsi que deux gendarmes. L'Iran administrera le détroit d'Ormuz à la fin du conflit. C'est en tout cas ce qu'affirme le négociateur en chef iranien. Il a ainsi assuré que les conditions de circulation sur cet axe stratégique ne redeviendraient pas celles d'avant-guerre. L'historien Marc Bloch ainsi que son épouse font leur entrée au Panthéon ce soir. La cérémonie sera présidée par Emmanuel Macron. Marc Bloch, historien reconnu, a également été soldat et résistant avant d'être assassiné par la Gestapo en 44. Et puis en football, la France se qualifie pour les 16e de finale de la Coupe du Monde. Les Bleus ont dominé l'Irak hier soir lors de leur deuxième match de phase de groupe. Un match perturbé par les orages. La rencontre a été interrompue pendant 2 heures, ce qui n'a pas empêché les tricolores de s'imposer 3-0. Excellente matinée à tous.
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Two of Us, The Theory of a Dead Man. Il est 9h05. Annie Lalalove, Gregory Porter, Nile Rodgers et Chic et Cut Killer. Voilà les têtes d'affiche de ce samedi 27 juin au festival Montauban en Seine au Jardin des Plantes. 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Les premiers arrivés sont les premiers servis tout simplement. Et c'est en écoutant Pierre Demar, Je pense à vous. On attend tout de suite vos appels.

0: Il est bientôt 9h09 et on va retrouver l'actu locale hein, d'ici quelques minutes avec Perrine pour le coup de projecteur de CFM Montauban. Le marathon culturel a démarré donc à Montauban depuis le 11 juin. Les billetteries sont ouvertes hein, sur les sites des salles de Montauban pour la nouvelle saison culturelle donc qui s'étendra jusqu'à mai 2027. On en saura plus avec Perrine ce matin. Je vous retrouverai juste avant pour la météo de tous vos départements et dans le prochain quart d'heure c'est Prades par Stellar et dans un instant Aden Foyer avec Galiléo Galilei.
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1: Encore un beau ciel bleu aujourd'hui jusqu'en soirée et des valeurs toujours très hautes. Au thermomètre, une vigilance orange voire rouge par endroit selon Météo France. Ce matin, on compte 33 à Quissaquet et Montcuq, 34 à la Bastide de Pène et 31 à Montclar de Quercy, 30 pour Murat sur Vèbre ce matin et 33 à Carmaux, 30 à Salcurant, 33 à Saint-Rémy. Cet après-midi, il fera 41 à Pradines, 37 à Montredon, 39 à Castelsarrasin et la Bastide de Pène, 39 toujours à Albi et 34 à la Salvota sur Agoute, 35 du côté de la Fouillade et de Honnay-le-Château. Et puis, sachez qu'aujourd'hui, bien, on célèbre la journée mondiale pour la fonction publique. Voilà, en ce mardi 23 juin. Depuis le 11 juin dernier, la nouvelle saison culturelle de Montauban a été dévoilée et lancée. On va en savoir plus avec Perrine d'ici quelques instants dans le coup de projecteur.
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0: Le décor de Prades, il est 9h19. On se retrouvera d'ici quelques petites minutes pour un petit tour d'horizon des sorties à faire sur vos départements, les sorties culturelles à ne pas rater. Par Stellar et YouTube dans les prochaines minutes. Et tout de suite, on retrouve Perrine pour CFM Montauban. Les billetteries sont ouvertes sur les sites des salles de la ville pour la nouvelle saison culturelle.
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2: La saison 2026-2027 des salles de spectacle de Montauban a dévoilé son programme le 11 juin dernier. Au total, 43 spectacles sont prévus du mois de septembre 2026 à mai 2027. Une programmation riche mise en place par Aurélie Barbucia, directrice et programmatrice des salles de spectacle de Montauban.
3: J'apprécie la confiance qui m'est accordée par les élus. Je dois dire qu'il y a un vrai dialogue. Il y a même parfois des débats, mais qui sont constructifs. Et voilà, donc il y a une vraie confiance et c'est une programmation qui est libre, qui est faite de choix de cœur, mais aussi de choix stratégiques, parce que c'est aussi un modèle économique hein, à tenir. Il y a un équilibre budgétaire à trouver, donc c'est des choix qui sont aussi dictés parfois par la calculette, pas que, jamais, parce qu'il ne faut pas être démagogue, on ne remplit pas que des salles, on remplit des esprits avant tout. On est du service public, on se doit d'élever le débat. Donc ça, j'y tiens particulièrement et je suis soutenue dans ces choix-là.
2: L'objectif de cette programmation éclectique est aussi d'attirer un public plus large.
3: C'est vrai que les têtes d'affiche, pour la plupart, sont des locomotives, ce qui nous permet parfois d'aller chercher des néophytes, des publics qui peut-être ne se sentaient pas à l'aise dans une salle de spectacle, qui n'osaient pas franchir le seuil d'une salle de spectacle, et qui par le biais, par le détour de cette programmation, justement, vont faire un premier pas. On va les embarquer vers quelque chose peut-être de plus sophistiqué, vers des découvertes, vers des curiosités, vers des créations. Et c'est ça l'enjeu. C'est-à-dire qu'on a besoin de locomotives pour tirer le public vers peut-être des choix plus ambitieux, plus audacieux et l'amener à être curieux. Parce que c'est ça, au fond, le propre d'une programmation, c'est attiser la curiosité.
2: La programmation complète des salles de spectacle montalbanaises est à retrouver sur le site montauban.maplace.fr. Du théâtre Olympe de Gouges en passant par la salle Rythmie à la salle Émergence, la prochaine saison culturelle de Montauban promet d'être riche en propositions de sorties.
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0: fermée de Benjamin Biolay. Il est 9h31. C'est le moment tout de suite de vous donner quelques bons plans sortis tout près de chez vous à faire en ce mois de juin et tout cet été. À Rodez, au musée Soulages, jusqu'au 30 juin, découvrez l'œuvre du peintre Pierre Soulages grâce à Outre Noir, une expérience immersive en réalité virtuelle portée par la voix de l'actrice Isabelle Huppert. Des parois préhistoriques découvertes durant son enfance à Véronèse, à son atelier parisien, de 7 à l'abbatiale de Conquier jusqu'au musée Fabre de Montpellier. L'expérience propose vraiment une rencontre sensible et interactive avec la lumière si singulière de Pierre Soulages. L'exposition Fashion Monster de Léonore Luminos est à voir à Montauban à la Mémo jusqu'au 26 juin. La journaliste et photographe a transformé le contenu de nos placards en créatures inquiétantes, avec des bouches menaçant, des yeux béants, des griffes formées de couches superposées de vêtements. Le résultat est coloré, lumineux et parfois drôle, mais les questions qu'elle pose aussi sont souvent sérieuses. L'industrie de la mode reste l'une des plus polluantes de la planète. Et puis le Rusé Festival débarque pour la première fois à l'Albanque dans l'Aude cette semaine, du 25 au 28 juin. Pendant 4 jours, le village va vivre au rythme des musiques actuelles, des spectacles de théâtre aussi, des rencontres et des moments partagés dans différents lieux investis pour l'occasion. N'hésitez pas aussi à ce sujet à écouter le coup de projecteur et le Mac de CFM Cahors pour en savoir plus sur ce rusé festival à l'Albanque. C'est tout pour cette rubrique culturelle. On continue avec Ariana Grande sur CFM.
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0: L'œil gets lucky, il est 9h38 et on retrouve la rédaction de CFM Corde avec Nina d'ici quelques minutes. La rivière est l'affaire de toutes et tous, le syndicat de gestion de l'eau, mais aussi les élus, les habitants, les agriculteurs, les industries. Donc pour parler de la rivière autrement, de manière plus transversale, le syndicat mixte Serouvert dans le nord du Tarn a lancé un projet qui mêle science, recherche, art et pédagogie. Ça s'appelle Histoire d'une rivière. Voilà, on va découvrir ce qu'il y a un peu plus en détail derrière ce joli nom. Dans le coup de projecteur de Nina ce matin, juste avant, c'est la météo de tous vos départements. Et c'est Alex Warren qui arrive aussi très vite ce matin avec Fever Dream.
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0: Le soleil est toujours au rendez-vous sur l'ensemble de vos départements. Ce mardi 23 juin, ça fait plaisir, mais ce qui fait moins plaisir, c'est l'extrême chaleur aussi. La prudence est de rigueur, donc encore aujourd'hui. Ce matin, il fait 33 à Catus et à Castelnau-Mont-Ratier, 34 à Quélus, 31 à Noïc, 33 pour Cordes-sur-Ciel et 31 à Vianne, 34 ce matin à Villefranche-de-Rouergue et 31 à Luc-la-Primaube. Cet après-midi, ça remonte jusqu'à 39 à Saint-Cyr-la-Popie et à Figeac, 38 à Saint-Antonin, 39 à Montauban, 37 pour Vaour, 34 à Vianne, 38 cet après-midi à Toulon-Jacques et enfin 34 à Baraqueville. Et puis sachez qu'on célèbre aujourd'hui la journée olympique mondiale en ce mardi 23 juin. Voilà, si ça vous donne envie de faire un petit peu sport pour la célébrer, allez-y tranquille, hein, tout de même vu les températures aujourd'hui. Histoire d'une rivière, un projet autour de la gestion de l'eau par le syndicat mixte Serouvert. On va en parler avec Laurent Vergne. Il sera au micro de Nina d'ici un court instant dans le coup de projecteur de CFM Corde.

0: 9h44, c'est Hills dans un instant avec Soul Jacker. Et là tout de suite, direction le nord du Tarn. On va parler de gestion de l'eau avec un projet, avec un joli nom, hein, Histoire d'une rivière. C'est Nina de CFM Corde qui nous en dit plus.
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2: Le syndicat mixte Bassin-Cérouvert, en partenariat avec l'université Champollion d'Albi et la compagnie artistique Nanaki, ont créé un projet autour de la rivière Vert, dans le nord du Tarn, qui s'appelle Histoire d'une rivière. Laurent Vergne est directeur du syndicat mixte.
3: L'idée, c'était d'étudier le potentiel fédérateur d'une rivière. La gestion de l'eau, c'est pas l'affaire que du syndicat, c'est l'affaire de tout le monde. C'est l'affaire de l'habitant, de l'agriculteur, de l'artisan, de l'élu. Et l'idée, c'était de se mettre autour d'une table avec une approche scientifique.
2: Une approche scientifique, artistique et pédagogique.
3: Pour toucher la population, il y a peut-être un autre levier qu'on n'avait jamais utilisé, mais c'est le levier artistique. Donc du coup, je dirais que c'est avec la faculté qui a donné cette impulsion et cette idée-là. Et donc voilà pourquoi on se retrouve avec art, science et territoire autour de ce sujet, Histoire d'une rivière. Avec cette même idée, c'est de faire remonter les récits, le partage, le vécu autour de cette verre de population ancienne à population récente. Il y a des ateliers qui ont été faits avec des écoles, notamment l'école de Puy-Celcy, l'école de Sesteyrol, mais aussi avec les personnes donc qui vivent sur le territoire. Et aussi jusqu'aux personnes âgées, avec leurs histoires de l'époque, comme ils avaient, voilà, la verre, comment elle était autrefois. Parce que la verre, je vous rappelle, a été vraiment transformée. Et où on a des témoignages, c'est même relativement émouvant, du style de personnes qui nous ont dit, on nous a volé notre rivière, on l'a plus. Voilà. Le paysage qu'on avait quand on était petit n'existe plus. C'est un témoignage que j'ai relevé parmi tant d'autres. Voilà.
2: Parler d'une rivière et de sa gestion autrement, pour réussir à concilier ses usages et la qualité de l'eau, mais aussi de l'environnement, c'est l'objectif du projet Histoire d'une rivière. Toutes les informations sont sur le site internet du syndicat mixte, Cérouvert.
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Il est 9h50 et c'est tout pour moi ce matin. Je vous souhaite une très très bonne fin de matinée sur CFM Radio. Je vous retrouve bien sûr dès demain, dès 7h et jusqu'à 10h. J'aurai à nouveau des places à vous faire gagner pour des événements culturels partenaires de CFM Radio. Et puis bien sûr, on fera à nouveau plein de focus sur l'actu locale, hein, ce qui se passe sur tous vos départements. D'ici quelques instants, c'est Aurélien que vous retrouvez là à partir de 10h et jusqu'à midi. Et moi, je vous laisse en musique avec le single Sur la piste de Eva. 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
1: 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Il est 10h, bon mardi matin, on espère que vous arrivez à trouver un petit peu de fraîcheur. Charlie Pousse, Vernis Rouge, c'est ce qu'on va écouter juste après Boulevard Désert. Bon mardi.
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0: Le nouveau vernis rouge avec Mathieu. C'était Je te laisserai pas partir. Bon, on a chaud en ce moment, mais ça devrait aller mieux ce week-end. Heureusement, parce qu'il y a le salon des artisans du feu et de la terre en pays Midi-Quercy. Rassemblement de couteliers, forgerons, potiers, céramistes, bijoutiers, travailleurs du cuir, tourneurs sur bois. Tout ça, c'est organisé par l'association Fête du feu et de la terre. C'est en pays Midi-Quercy. Et c'est Lisa Echen qui va nous donner le programme et l'envie d'y aller ce week-end. Et puis le retour de la musique, c'est le retour du rock avec Puggy juste après ça.
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0: Soul on Fire, c'était The Last International, bientôt 10h20, enfin il est tout juste 10h20 en fait, voilà. Le salon des artisans du feu et de la terre, c'est ce week-end, mais il fera meilleur, vous irez en profiter, j'en suis persuadé, il y aura du monde. Les infos avec Lisa Echen.
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2: Un marché de producteurs et de créateurs de la réduction métallurgique, des démonstrations de forge, de coutellerie, de poterie, de raccous et j'en passe. C'est le salon des artisans du feu et de la terre. Tout ce week-end, à Nègrepelisse, Thierry Rénal, coutelier, et Adèle Lagarde, céramiste, nous parlent du lien entre feu et terre.
3: Le lien, de toute façon, il est vite fait. Eux se servent de la terre et du fégola. Et puis, bon, la manipule beaucoup mieux que nous. De toute façon, parce que bon, nous, la terre, c'est les fours, c'est les forges, et tout ça, c'est le matériel qui nous sert à cuire, hein. Enfin, à cuire ou à fondre. Hein. Et voilà, et puis eux font avec ces terres-là, comme Adèle, de très belles sculptures, de poterie, et puis autres, quoi. Et puis après, avec les travaux du feu, ils arrivent à faire des choses quand même relativement admirables, quoi.
4: Alors, moi, de mon côté, je vais avoir à peu près une dizaine d'artistes.
2: Un côté de terre?
4: Voilà, tout confondu, verre, fer, bois, entre 10 et 15, je dirais.
3: Oui, bah, je crois que sur le commun, je crois qu'il va y avoir une soixantaine d'artisans à peu près, quoi. Dont on fait partie nous aussi, quoi. On est là aussi pour présenter notre métier, que ce soit pour le Dadel aussi, que finalement, moi, au moins, ils sont davantage diversifiés, parce qu'un fait de la poterie, l'autre fait des sculptures, l'autre, là, nous, on fait que des couteaux, mais on ne fait aucun les mêmes couteaux.
4: C'est
3: diversifié aussi, quoi. De toute façon, et chacun a son mot à dire.
4: Complètement. Chaque coutelier a vraiment sa patte, a vraiment sa manière de faire. Moi, j'ai vraiment découvert le métier de coutelier en rencontrant Thierry la première fois. Il n'y a pas un couteau qui se ressemble, il n'y a pas une façon de faire qui est pareille. Vraiment chapeau. Hein.
2: Rendez-vous ce week-end, samedi et dimanche, sur l'esplanade et dans l'enceinte du château de Nègrepelisse pour le salon du feu et de la terre.
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The All American Reject, c'était King Kong sur CFM Radio. 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

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Premier juré, ce sera aujourd'hui, mais je vous dis pas vers quelle heure. Marty Boy, les Coldplay, Robin Schulz, c'est ce qu'on écoute dans le prochain quart d'heure sur CFM Radio. Bon mardi matin.

0: Les Coldplay, Life in Technicolor sur CFM Radio. Hier, on vous parlait du Pélican Drone qui a pris ses quartiers en Aveyron du côté de Rodez. Et bien, on va retrouver David Dumont de CFM Rodez avec Jean-Bernard Ferral. Dans quelques minutes, il est pharmacien chef du service des départementales d'incendie et de secours de l'Aveyron, le 10-12. Et bien, on verra qu'en Aveyron, on est bel et bien un territoire d'initiative et de première nationale avec un nouvel exemple dans quelques petites minutes au micro de David Dumont. Restez avec nous pour la musique. Robin Schulz et Make Sense arrive juste après ça.
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0: Make Sense, qui s'amuse avec le classique Enjoy the Silence sur CFM Radio. Je vous l'avais dit, on se tourne vers l'Aveyron maintenant, qui n'arrête pas d'initier de nouveaux projets et d'innover.
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2: Première nationale, il y a quelques jours en Aveyron, l'inauguration d'une pharmacie à usage intérieur interdépartemental. Cela concerne les pompiers de l'Aveyron et ceux de la Lozère. Jean-Bernard Ferral, pharmacien, chef du service départemental d'incendie et de secours du département.
3: La pharmacie gère tout ce qu'il y a dans les ambulances, donc on gère de la compresse, au défibrillateur, absolument tout ce qu'il y a dans l'ambulance. En parallèle, on a l'aptitude, donc tout le matériel utilisé pour les pompiers lors de leur visite médicale ou pour le soutien sanitaire des pompiers en intervention. Et on a également l'hygiène des centres de secours.
4: C'est quoi le type de produit qu'on a dans une pharmacie interne ?
3: Alors, en termes de médicaments, à peu près 60% des médicaments, c'est ce qu'on utilise sur de l'antalgie, utilisé donc par des médecins et des infirmiers, puisque au niveau de l'Aveyron, on va avoir à peu près 70 médecins pompiers volontaires, une centaine d'infirmiers. C'est surtout de l'antalgie, donc paracétamol et morphine. Après, on fait de l'arrêt cardiaque et puis de l'hypoglycémie, du choc anaphylactique. Et on a réussi à baisser à peu près nos coûts de 30%. Voilà, c'est vraiment la bonne surprise. On ne s'attendait pas à une telle économie, par contre, à ce niveau-là.
4: Et il y a des perspectives. Là, on est à 2 départements. On pourrait passer à 3 départements.
3: Aujourd'hui, nos locaux permettraient sans problème de passer à 3 départements.
4: C'est une première nationale. Oui. Cette unité interdépartementale. Du coup, vous allez faire école. Vous êtes sollicité dans toute la France.
3: Alors nous, tous les ans, on a un séminaire des pharmaciens-pompiers. Moi, sur celui de 2025, j'ai présenté le dispositif. Et celui de 2026, j'ai parlé du bilan à un an qui était très positif.
4: Donc ça arrive, on ne va pas vous débaucher, on va rester en Aveyron ou...
3: On est bien en Aveyron, ça fait 12 ans que je suis là.
2: Et 12 ans en Aveyron, ça tombe très bien. Cette pharmacie interdépartementale avec la Lozère est basée à Onet-le-Château a aussi permis en plus des économies, c'est à noter, d'augmenter chez les pompiers les effectifs du service pharmacie en Aveyron.
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Old Man, bientôt 11h sur CFM Radio. J'espère que vous allez bien sur le nord de la région Occitanie. On suffoque un petit peu, mais ça va aller mieux en fin de semaine. 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Les Feux Chatterton et Paul McCartney arrivent dans quelques minutes.

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1: 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Il est tout juste 11h, bon mardi matin. Le meilleur de la musique pour vous accompagner toute la journée. On va écouter Louis Tomlinson, Bruno Mars, Indochine, les Maroon 5 dans les 20 prochaines minutes. Et on repart avec un classique rock, le Creedence Clearwater et Fortunate Son. Bon mardi.

0: Bientôt 11h10, on va pas tarder à retrouver Matt Bastard, leader du groupe Skip the Use. C'est l'invité de Rémi toute cette semaine, à l'occasion de leur passage sur le festival des Arséniques au mois de juillet à Lille-sur-Tarn. C'est l'album qu'on vous propose de découvrir toute cette semaine. On les retrouve vers les 11h30, un petit peu plus tôt. Et puis avant ça, c'est Jérôme Rascol qui nous parlera d'une exposition à voir tout cet été du côté de Vabre dans le Tarn. On retrouve Jérôme dans 10 minutes.
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0: Lemonade. Ah ben oui, t'as une petite limonade. Ça, ce serait pas de refus. Louis Tomlinson. Et c'est l'heure de nous tourner vers le Tarn maintenant. Direction Vabre. On retrouve Jérôme Rascol pour nous parler d'une exposition qui est à voir jusqu'au 30 août.
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2: Le Jardin des Justes à Vabre dans le Tarn accueille jusqu'au 30 août l'exposition Juste parmi la montagne, juste parmi les nations. Elle témoigne de l'entraide entre les habitants sur les monts de la Cône jusqu'au maquis de Vabre pour sauver des personnes juives pendant la Seconde Guerre mondiale. Simon Louvet, historien et membre de l'Amicale des maquis de Vabre.
3: C'est vraiment important de parler de ces personnes-là, de à la fois ces personnes qui ont sauvé et ces personnes qui ont été sauvées, parce qu'on a là affaire vraiment à l'intime des personnes qui acceptent d'accueillir des gens qu'elles ne connaissent pas chez elles, de les protéger, de les cacher. Donc c'est un instinct parental presque, de trouver des solutions pour les extraire. Je pense aux chefs de gare du Tortillard, le petit train de la montagne, qui ont permis à des gens de s'enfuir via le petit train. Ces sauvetages-là sont vraiment des exemples de ce qu'un simple citoyen, sans connaissance militaire, sans pouvoir réel, ni électoral, ni politique, ni financier, c'est ce qu'un citoyen peut faire pour aider son prochain, aider quelqu'un qui est en difficulté à côté de soi. Donc c'est une histoire de solidarité locale, de reconnaissance de l'humanité de l'autre, à une époque, celle de la Seconde Guerre mondiale, où l'humanité des Juifs était niée. Dans l'histoire des maquis de Vabre, des protestants et des catholiques sont dans les mêmes compagnies, dans les mêmes unités, idem pour des Juifs, évidemment. Des échanges se créent à partir de ces croyances qui sont différentes, mais qui se rejoignent sur beaucoup de points. Dans l'histoire des maquis de Vabre, on a des veillées écuméniques où un pasteur, un rabbin et un curé parlent ensemble de leur religion, de leurs livres sacrés qui sont les mêmes ou en tout cas se rejoignent. Et ils ont dépassé ce qui aurait pu être un clivage ou ce qui sur le papier aurait pu en être un.
2: L'expo a été inaugurée le 9 juin dernier à Vabre. La région Occitanie a par ailleurs offert une plaque commémorative avec le nom de plusieurs justes du territoire. L'interview en intégralité est à retrouver sur le site cfmradio.fr dans l'interview du Mac de CFM Lacône.
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0: Juliette Armanet, Sébastien Tellier, c'était Attraction. Ils seront sur la scène du festival Les Arséniques au mois de juillet. C'est bientôt, hein, ça approche. C'est à Villemur-sur-Tarn. Alors, pas Sébastien Tellier et Juliette Armanet. Non, les Skip the Use seront présents chez nous cet été. Et ils sont sur CFM Radio toute cette semaine, puisque Rémi a décidé d'inviter Matt Bastard des Skip the Use. Et vous savez quoi, c'est l'heure de les retrouver. C'est PCV.
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0: Allô, Matt Bastard, bonjour.
4: Bonjour.
0: Merci d'être avec nous dans PCV cette semaine pour parler de Skip the Use et de l'album Love and Anxiety, avec en ligne de mire votre venue dans le coin. Vous êtes au festival Les Arséniques très prochainement au mois de juillet. Du coup, je suis ravi de vous avoir au téléphone. On pourrait commencer par le titre Love and Anxiety, une sorte d'oxymore en fait déjà.
4: Pas vraiment, nous on voit plutôt déjà bonjour. Nous on voit plutôt ça comme une balance, comme une sorte d'équilibre changeant et variant qui s'adapte à chaque individu et qui est propre à chacun et qui du coup est la base de la discussion, puisque chaque balance est différente. Donc si on pose une différence au milieu de la salle, ça permet d'en discuter et justement de modifier sa propre balance par la suite ou pas.
0: C'est forcément des états par lesquels on passe, c'est ça l'idée?
4: Bah, je pense que c'est surtout une balance qui définit tous les rapports humains, quels qu'ils soient. Et donc du coup, je pense que oui, dès la toute tendre enfance, quand on va à l'école, qu'on a des potes, après qu'on ait une petite copine ou pas, ou un petit copain, après qu'on bosse, après qu'on commence à avoir des idéaux, des valeurs, la politique, la parentalité, le rapport à l'autre, le rapport à la culture, le rapport à la culture qui est différente, tout ça c'est cette même balance d'amour et d'anxiété, et en fonction de la dose de l'un et la dose de l'autre, c'est des choses pour lesquelles on adhère ou pas.
0: Même si on a l'impression qu'on est dans un monde où la balance penche de plus en plus vers l'anxiété, j'ai l'impression.
4: Enfin, je sais pas, je pense qu'il y a certains influenceurs qui sont millionnaires, dont pour eux la balance elle est super. Hein. Ils n'en ont rien à foutre des problèmes de eux. Je pense que comme on est dans une société qui est de plus en plus centrée sur quoi, il y a plein de gens qui n'ont rien à foutre du malheur des autres. Tant que eux ça va bien, ne t'inquiète pas, leur balance elle est très bien pour eux. Donc je pense pas. Je pense que c'est juste que quand on prend conscience de qu'on essaye de faire société ensemble, forcément on peut être extrêmement inquiet de l'avenir, parce que la société elle tourne pas du tout dans ce sens-là, et c'est marrant que tu me poses la question, mais tu vois, il y a Edgar Morin qui est décédé il y a pas longtemps, qui a fait un gros travail sur l'anthropologie sociale et qui parle de ça, du fait d'essayer de faire société dans un monde où c'est l'économie de marché et qui a jamais, l'économie de marché n'a jamais été accompagnée de solidarité au final. Donc oui, ça devient très compliqué si on regarde ça sous ce prisme-là.
0: En tout cas, ça donne un album aujourd'hui qui s'appelle Love and Anxiety. On en écoute un extrait et puis on se dit à demain. Salut Matt.

0: We Are Good, extrait de l'album Love and Anxiety de Skip the Use. Matt Bastard est notre invité dans PCV cette semaine. On le retrouve demain dans PCV.
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0: We Are Good, extrait de l'album Love and Anxiety de Skip the Use. Matt Bastard est notre invité dans PCV cette semaine. On le retrouve demain

0: Voilà le nouveau Ziaveneur avec Ultra Naté. Allez, restez bien avec nous. On va vous parler d'une rivière. Avec Histoire d'une rivière, c'est un projet qui mêle science, recherche, art et pédagogie. Et c'est Nina de notre antenne de CFM Corte qui va nous en parler dans quelques minutes après The Jacksons.
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0: The Jackson, Blame It On The Boogie sur CFM Radio. Déjà midi moins 20, dites donc. Allez, c'est l'heure de vous parler d'une rivière. Histoire d'une rivière. Un projet qui a été lancé dans le Tarn. Et c'est Nina qui s'en fait l'écho ce matin sur CFM Radio.
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2: Le syndicat mixte Bassin-Cérouvert, en partenariat avec l'université Champollion d'Albi et la compagnie artistique Nanaki, ont créé un projet autour de la rivière Vert, dans le nord du Tarn, qui s'appelle Histoire d'une rivière. Laurent Vergne est directeur du syndicat mixte.
3: L'idée, c'était d'étudier le potentiel fédérateur d'une rivière. La gestion de l'eau, c'est pas l'affaire que du syndicat, c'est l'affaire de tout le monde. C'est l'affaire de l'habitant, de l'agriculteur, de l'artisan, de l'élu. Et l'idée, c'était de se mettre autour d'une table avec une approche scientifique.
2: Une approche scientifique, artistique et pédagogique.
3: Pour toucher la population, il y a peut-être un autre levier qu'on n'avait jamais utilisé, mais c'est le levier artistique. Donc du coup, je dirais que c'est avec la faculté qui a donné cette impulsion et cette idée-là. Et donc voilà pourquoi on se retrouve avec art, science et territoire autour de ce sujet, histoire d'une rivière. Avec cette même idée, c'est de faire remonter les récits, le partage, le vécu autour de cette verre de population ancienne à population récente. Il y a des ateliers qui ont été faits avec des écoles, notamment l'école de Puy-Celcy, l'école de Sesteyrol, mais aussi avec les personnes donc qui vivent sur le territoire et aussi jusqu'aux personnes âgées avec leurs histoires de l'époque, comme ils avaient voilà, la verre, comment elle était autrefois. Parce que la verre, je vous rappelle, a été vraiment transformée et où on a des témoignages assez même relativement émouvants du style de personnes qui nous ont dit eh ben, on nous a volé notre rivière, on ne l'a plus. Voilà. Le paysage qu'on avait quand on était petit n'existe plus. C'est un témoignage que j'ai relevé parmi tant d'autres. Voilà.
2: Parler d'une rivière et de sa gestion autrement, pour réussir à concilier ses usages et la qualité de l'eau, mais aussi de l'environnement, c'est l'objectif du projet Histoire d'une rivière. Toutes les informations sont sur le site internet du syndicat mixte, Cérouvert.
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Bientôt midi, c'était Santa. Allez, n'oubliez pas à gagner aujourd'hui un baptême de l'air, un volant montgolfière pour deux personnes d'une valeur de 400 euros à l'occasion de la manifestation Ballons et Bastides en Rouergue. Alors tenez-vous prêts, parce que quand on vous le dira, il faudra nous appeler. Bonne chance tout le monde, bon appétit, et je vous laisse avec The Alan Parsons Project. Bon mardi.

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1: Bonjour à tous. 54 départements sont désormais en alerte rouge canicule. 5 départements normands s'ajoutent ce midi à ceux déjà placés en vigilance maximale. On dépassera encore largement les 40 degrés cet après-midi sur l'ouest. Et une réunion de crise est en cours à Matignon autour du Premier ministre pour faire le point sur ces chaleurs extrêmes. Sébastien Lecornu annonce 40 morts dues à des noyades depuis jeudi dernier, essentiellement des jeunes. Le gouvernement indique aussi travailler sur plusieurs scénarios, notamment si cette canicule devait se prolonger. Le Premier ministre évoque une incertitude sur la durée de l'épisode. Et il n'avait jamais fait aussi chaud la nuit sur le pays. Record de température enregistré avec en moyenne 21,6 degrés la nuit dernière. Plusieurs records absolus battus. On a notamment relevé 27 degrés à Cholet, plus de 26 à Poitiers. Et parmi les conséquences de cette canicule, un réacteur de la centrale nucléaire de Golfech dans le Tarn-et-Garonne est à l'arrêt. EDF a stoppé la production d'électricité hier soir pour éviter de trop réchauffer la Garonne. Le fleuve devrait atteindre les 28 degrés aujourd'hui. Dans le reste de l'actualité, Marc Bloch et son épouse Simone Vidal vont entrer au Panthéon. Cérémonie prévue dans la soirée présidée par Emmanuel Macron. Le président de la République veut rendre hommage à l'historien héros de la résistance pour son œuvre, son enseignement et son courage. Marc Bloch a été exécuté par les Allemands le 16 juin 1944. 36 bateaux ont franchi le détroit d'Ormuz hier. C'est inédit depuis le début de la guerre au Moyen-Orient. Depuis l'accord de paix entre les États-Unis et l'Iran la semaine dernière, la circulation reprend dans ce passage stratégique. Le négociateur en chef iranien précise aussi que le détroit sera administré par son pays. Et puis qui sera champion de France de basket? Réponse ce soir avec le match décisif entre Paris et Monaco. Les deux clubs s'affrontent une cinquième et dernière fois en finale de Betclic Elite à 21h10. Ils sont à égalité de partout. Voilà pour l'info. Très bonne journée.
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0: Bonjour tout le monde, merci d'être avec nous dans ce mag. Aujourd'hui, on vous proposera des rencontres cinéma à Limogne-en-Quercy. Le festival 7e Ciel de l'association Cosmopolite s'y installe dès ce jeudi jusqu'à dimanche pour des projections, des concerts et ciné-concerts, des baltrades et des rencontres sur le thème de la rivière. Oui, ce sera dans une salle climatisée et offrée dans le village de Limogne. Et on vous détaillera tout le programme juste après. Puisqu'on est mardi, la chronique des coups de cœur du réseau des médiathèques. Et on retrouve Victor Le Guenec.
1: Bonjour et bienvenue sur les coups de cœur des médiathèques du QRGA. Aujourd'hui, on cause prison paradisiaque et poil de chien. Et je vous propose de démarrer avec la fin. Du monde, dans une BD non pas d'horreur mais horrifique, The Nice House on the Lake de James Tynion IV. Un comics fortement inspiré du confinement de 2020 qui construit une intrigue apocalyptique magnifiée par le trait d'Alvaro Martinez Bueno. Avec James Tynion IV, on n'est jamais au bout de nos surprises. Officiant régulièrement dans les univers BD qui vont d'oppressant à carrément flippant, ici il nous livre un thriller horrifique aussi fascinant qu'angoissant. Dès les premières pages, on est happé dans cette histoire. Une poignée d'amis triés sur le volet par un certain Walter se retrouve enfermé dans une maison paradisiaque qui se transforme vite en prison pendant que le monde autour brûle, exterminant tous les humains. Une idée intelligente pour deux raisons, car tout en créant tout de suite une intimité avec le lecteur, elle y décalque la convention horrifique du huis clos. Et avec l'expérience commune d'alors, celle de l'enfermement contraint du Covid, l'immersion et l'identification aux différents protagonistes est plus que facilitée. Ça commence pourtant sur une base facile, convenue, celle d'un groupe de potes qui se retrouve dans une maison isolée dans la forêt. Mais tout ça est très rapidement évacué par un twist surnaturel. Le récit, lui, développe une galerie de personnages profondément humains et passe allègrement de révélations froides et glaçantes à des moments d'introspection solitaire. On ressent l'effroi, la colère, la résignation, et c'est pour ça que c'est efficace, on vit l'histoire avec les personnages. L'ambiance globale, oppressante donc, est de plus renforcée par les dessins d'Alvaro Martinez Bueno. Une esthétique précise, détaillée et une colorisation froide, lourde, palpable, qui installe une atmosphère suggérant constamment plus que montrant l'horreur. Ça respire la paranoïa. Alors certes, il faut suivre. C'est dense, ce mélange entre Lost et Lovecraft, mais on a envie d'y rester. S'en suivent révélations et mystères, et chaque réponse apportée pose deux nouvelles questions. Et on s'accroche pour avoir la solution de ce puzzle très sombre. Puzzle au découpage plus qu'intelligent, au rythme extrêmement soutenu. Peut-être celui de notre cœur qui s'emballe de plus en plus. Une BD à lire avant la fin du monde. Allez, pour vous détendre, je vous propose de passer à la lecture d'un petit album jeunesse d'Edouard Manceau, Le pull de ma poule. Ça raconte ? Non, je vais plutôt vous lire directement le résumé. Voilà ma poule qui déboule avec son pull. N'est-ce pas la poule la plus cool avec son pull ? C'est un pull pour poule tout doux en poil de toutou. Mais que fait ma poule quand son pull en poil de toutou le chatouille le cou ? Alors oui, ça a l'air idiot comme ça. Mais elle est rigolote cette poule avec son pull en poil de toutou. Et c'est, encore une fois, un très bon Edouard Manceau. L'humour est là, la mélodie des mots aussi. Et on reconnaît immédiatement le style de dessin rond à la ligne pleine pour une historiette toute douce qui parle d'amitié et de générosité avec simplicité. Un pull qui devient une belle métaphore du partage et de l'entraide. On joue avec les sons pour garder l'attention des mioches et ça fonctionne. Un album joyeusement validé par les petits monstres, les enfants, pardon, de la crèche. Bref, un petit récit à lire blotti dans son nid douillet. The Nice House on the Lake de James Tynion IV et Le pull de ma poule d'Edouard Manceau sont à retrouver, bien entendu, au plus vite sur votre réseau des médiathèques favoris. Bonne lecture et à bientôt.
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0: Et pour la suite de ce mag, on vous emmène au 7e ciel, du côté de Limogne-en-Quercy. C'est l'association Cosmopolite qui propose ses rencontres cinéma en Sud-Quercy. C'est là, c'est ce week-end. Ça commence ce jeudi 25, ce sera jusqu'à ce dimanche, avec plein de projections, bien sûr, on parle cinéma, mais aussi des concerts. Un baltrade et un ciné-concert. C'est pour l'association Cosmopolite, Patrick Évrard et Claire Grupalo qui vont nous détailler le programme. Bonjour tous les deux.
3: Bonjour.
0: Bonjour. Alors on va commencer peut-être par présenter l'association Cosmopolite. C'est pas votre premier événement du tout. Vous sévissez sur le territoire de Limogne-au-Quercy et les alentours depuis un certain temps déjà.
3: Oui, ça va faire à peu près une trentaine d'années avec des projets différents. Disons que 7e ciel, le festival de cinéma, a démarré en 2015 avec une opportunité à Lugagnac, qui était le village de Louis Malle, de faire une rétrospective de ses films à la demande des gens du village. Et de cette idée, on a monté le festival. Voilà, qui ensuite s'est décliné sur les petits villages du canton de Limogne et alentour, Sainte-Vière, Saillac, Beauregard, avec toujours cette idée d'amener le cinéma dans des petits villages qui n'ont pas de salles équipées, etc. Donc on tournait avec des chapiteaux et tout ça. Et le réchauffement climatique étant là, les chapiteaux sont devenus problématiques l'été. Et les baisses de subventions sont devenues problématiques aussi. Donc on s'est retranché avec grand plaisir sur Limogne en Quercy, qui a la halle culturelle, qui a un bel équipement pour faire des projections de cinéma. Donc maintenant toutes les projections de cinéma se font en salle, ce qui permet d'être climatisé avec la chaleur qu'il fait en ce moment. Et bien sûr, on a gardé autour le festif avec les concerts et voilà.
0: Est-ce qu'il y a encore les ouvreuses qui hurlent chouchou, beignet ?
3: Oui, les ouvreuses sont là. On peut plus faire sans les ouvreuses maintenant. Le public les adore, donc.
0: Avec toute une sélection, toute une programmation et plein de rencontres. Vous avez convié des réalisateurs à venir représenter.
3: Oui, une réalisatrice, un réalisateur. Ouais. Alors Guillaume Braque pourra pas venir. Il a un emploi du temps assez surchargé, donc il ne viendra pas. Mais par contre, Éléonore Saint-Agnan, qui a fait le film Camping du Lac, qui sera diffusé jeudi, sera présente jeudi et tout le long du festival. Et donc jeudi à 21h, elle viendra présenter son film le premier jour du festival.
0: La thématique, c'est la rivière.
3: Oui, cette année, il y a cette thématique qu'on a essayé de développer. Parce qu'évidemment, sur où on est placé, le Lot, le Célé, la rivière, ça nous parlait. Sans oublier toute la symbolique que ça peut transporter. Aussi du déplacement, la relation qu'il peut y avoir avec le cinéma, l'écoulement du temps, l'écoulement de l'eau. C'est aussi un décor énormément utilisé au cinéma. Donc, on avait envie de mettre cette thématique en avant. Et puis aussi, évidemment, la problématique écologique des rivières. Donc, ça nous permet un peu de pointer le regard là-dessus.
0: Avec une sélection jeune public, de courts-métrages, des séances scolaires, des séances occitanes, des séances de documentaires, en plus donc des concerts, ciné-concerts et baltrades donc, que vous organisez. Toute une programmation hyper diversifiée. Et qui l'a faite et sur quels critères, à part la rivière ?
3: Alors, pour faire la programmation, on a un comité de programmation, entre 6 et 10 personnes. Des professionnels du cinéma, mais pas que, des gens lambda, même pas cinéphiles. Enfin, on brasse des films, on discute, on essaye de tous tomber d'accord sur le choix d'un film, en fonction bien sûr du thème, là, en l'occurrence La Rivière. Et puis quand tout le monde est d'accord, ben, on valide le film et on compose notre programmation comme ça, en essayant de faire résonner d'un film à l'autre la thématique, que ce soit autant à travers le documentaire, que ce soit la rivière utile comme le premier jour dans la Drave ou le passeur, ou alors la rivière un peu fantasmée comme dans Fario, dans The Host aussi, qui est un film un petit peu d'horreur d'une bébête au fond de la rivière, film coréen là de Bong Joon-ho qui avait fait Parasite aussi. Voilà. Donc une programmation qui s'étend largement du film type blockbuster jusqu'au documentaire plus confidentiel. Quoi. Voilà.
0: Avec de la nouveauté et de la jolie vieillerie. Hein.
3: Oui, des films de patrimoine. Vieillerie, c'est pas un très joli mot. Hein, parce que ça reste quand même des chefs-d'œuvre absolus. La Nuit du Chasseur, par exemple, qui est un film quand même emblématique, et où la rivière a une large place. Voilà. Ou le passeur de Rossi qui est le point de vue sur le Gange en Inde de la barque sur le Gange et pas du bord de la rive, donc tout ce film se passe et filmé d'une barque avec un passeur qui fait la traversée du Gange, donc c'est un très beau film en noir et blanc en ouverture là.
0: L'ouverture, on le redit, c'est le jeudi 25, un festival qui se tiendra jusqu'au dimanche soir, une programmation très éclectique et qui commence plutôt pour le jeudi et vendredi, donc en après-midi, le samedi et le dimanche, il y en a toute la journée, on peut venir n'importe quand sur dans cette salle la
3: halle culturelle.
0: Halle culturelle de Limogne en Quercy. L'avantage de cette super salle, c'est que les gradins se replient, déplient hyper facilement.
3: Oui, enfin, y a un petit peu de travail quand même.
0: Des gros biscottos pour pouvoir faire des concerts et des DJ sets debout.
3: Ouais, c'est-à-dire que comme on a toujours intégré la musique au festival et même les créations musicales, on parlera un peu plus tard du ciné-concert, mais ça permet, et depuis l'année dernière, cette idée de baltrade pour créer un moment de convivialité au milieu des séances de cinéma où on a envie un peu de se rencontrer autrement. Donc effectivement, il y a un petit jeu de manipulation et une belle équipe de bénévoles costauds, solides et rodés qui montent des scènes, qui les démontent, qui replient les gradins, qui les déplient.
0: On les salue.
3: Et qui font tourner le bar, la buvette, enfin le bar, la restauration et toute la régie générale. Quoi.
4: Et les apéros-concerts seront dehors, pas dans la salle.
3: Oui, les apéros concerts seront dehors sur le parvis. Et les deux choses qui seront en salle seront le baltrade et le ciné-concert. Le ciné-concert pour avoir évidemment et à la fois la projection et la qualité d'écoute. Et puis le baltrade parce qu'il est difficile sur la place de Limogne d'aménager autrement. Donc, et la possibilité aussi de se replier s'il pleuvait. Donc voilà.
0: Venez. Dès ce jeudi jusqu'à dimanche, à Limogne, en Quercy, on est de l'autre côté de la frontière du Tarn-et-Garonne, ça en vaut le détour, pour l'association Cosmopolite et son 7e ciel des rencontres cinéma. Ensuite, Quercy, des projections et donc des concerts, un baltrade, un ciné-concert, tout est rodé. Et on continue à détailler la programmation de ce festival juste après la musique, ne bougez pas. Quand je me suis

0: venez d'entendre La Soubirane en concert ce vendredi pour le 7e ciel.
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0: De retour dans ce mag, on est en train de vous inviter à faire le détour par Limogne-en-Quercy pour ce week-end, dès jeudi jusqu'à dimanche, pour les rencontres cinéma en Sud-Quercy de l'association Cosmopolite. C'est le festival 7e ciel dont on est en train de parler dans ce mag en compagnie de Patrick Évrard et Claire Grupalo. On est en train de parler en particulier de films, mais je voudrais en venir au ciné-concert, en plus donc des
2: apéro-concerts
0: et le concert d'Ertovski le dimanche. Alors le Baltrade, vendredi, gros temps fort avec La Soubirane et
2: MC Quercy. Voilà. Alors tout ça est une déclinaison de même le DJ travaille sur des musiques populaires occitanes et mix. C'est assez impressionnant comme travail, je trouve. Et assez original. La Soubirane fait danser tout le monde très très bien. C'est un groupe de trois chanteuses. Et puis, le deuxième temps fort, c'est le dimanche en clôture, le ciné-concert, qui est une proposition de création à des musiciens locaux, dont Claire fait partie. Mais je vais la laisser en parler.
3: Oui, donc un ciné-concert sur un film de Artavaz Pelekian qui s'appelle Les Saisons, des paysans en Arménie qui sont face à l'adversité un peu du paysage et du climat, avec leurs brebis et leur vie quotidienne. Un film qui a un montage assez particulier, assez musical. Un montage à distance, comme on dit, un peu comme le contrepoint en musique. Et donc, avec Thomas Fournier, qui est guitariste, Kevin Papillon, également guitariste et multi-instrumentiste, Marlène Lavial, qui est ingénieure du son, et moi-même, chanteuse, on a fait un travail de création sonore autour de ce film, qui est, à la base, a déjà une création sonore. Donc, on a travaillé avec à la fois le son du film et nos propres interventions sonores, musicales et sonores, de bruitage, de vinyle, bruitage, de rythmique. Au niveau des instruments, Thomas Fournier joue du bouzouki, de la guitare baroque et de la flûte, Kevin du violon et de l'archiluth, instrument baroque aussi. Et moi, chant, voix, manipulation d'objets. Et donc on s'est amusé à faire un travail sonore autour de ce film-là. Il avait utilisé les 4 saisons de Vivaldi, que là on a, voilà, vous verrez, on les a enlevés, mais avec des clins d'œil à ça. Voilà, un travail très réjouissant à faire.
0: Ciné-concert qui est précédé du concert d'Ertovski, donc le dimanche, et suivi d'un DJ-ni, rituel de danse fleuve. Et là, on retourne à la rivière.
2: Oui, on n'a pas quitté la rivière, car dans Pelekian, on retrouve la rivière aussi.
0: Beaucoup.
2: Et DJ-ni, une DJ, et quelqu'un qui vient aussi du son, ingénieur du son à la base, et travaille beaucoup en lien, en général, avec la thématique. C'est-à-dire qu'elle adapte son set vraiment à la thématique. Donc c'est ça qui est très intéressant. Elle viendra en clôture et je pense qu'il y aura des connexions, des liens avec le travail qui aura été fait pendant le ciné-concert.
3: Et puis elle nous emmènera danser.
2: Oui, ça par contre.
3: Elle est très forte pour ça.
2: Ouais.
0: 7e ciel, les rencontres cinéma en Sud-Quercy, qui était très très centré autour du cinéma. Là, vous ouvrez, on a dit toujours avec un peu de musique, mais là, il y en a quand même beaucoup.
2: Oui, il y en a plus que d'habitude. Ouais. Il y a le Baltrade depuis l'année dernière, qui est un vrai moment particulier, pas habituel dans un festival de cinéma, disons. Mais c'est vrai que ça permet d'attirer aussi un public qui est moins cinéphile. Et qui vient aussi pour danser, qui a l'occasion de voir un film, de joindre sa passion de la danse à la possibilité aussi de voir un ou deux films au passage.
3: Oui, puis des films occitans. C'est vraiment une journée occitane le jeudi.
2: Oui, tout à fait.
3: Vendredi plutôt.
2: Oui, parce que sur la séance occitane, on continue la série de portraits qu'on avait passé l'année dernière sur des gens de la région, un film qui a été fait par Amick Bedel, travaille un petit peu de collecte comme Citanie sur toute la journée, quoi. Voilà. Et Chardon, à l'apéro concert, travaille aussi cette musique-là, mais sous une forme plus expérimentale. Voilà, puisqu'il y a j'ai perdu le nom des instruments, Claire, aide-moi.
3: Je sais pas, il joue de la vielle à roue, non, je sais plus.
2: Il joue de la cabrette. Et du bouzouki aussi, peut-être.
3: Il joue du bouzouki aussi, et puis comment ça s'appelle?
2: Tambour et cloche.
3: C'est super.
0: Du traditionnel, du portrait, du local, la rivière, bien sûr, qui est la thématique de ce festival, de la beauté, de la contemplation. Est-ce qu'on a le droit de parler de votre engagement? Qu'est-ce que vous proposez aux habitants?
2: On essaie de leur proposer quelque chose d'un peu singulier. D'ailleurs, on a les projections l'hiver qui s'appellent les singulières, et qui sont des projections, une projection tous les mois de documentaires, souvent de documentaires qui sont hors les circuits des salles de cinéma. Donc là, l'idée qu'on a toujours eue, c'est de proposer des choses que les gens n'ont pas l'habitude de voir ou peuvent pas aller voir dans le cinéma à Figeac ou à Cahors, ou leur amener autre chose. Et tout en restant sur une programmation populaire, exigeante, mais qui reste populaire, qui n'est pas élitiste, et garder ce lien à travers la musique, la rencontre, rester sur une forme relativement modeste de festival. On ne cherche pas à avoir des jauges énormes. On préfère l'accueil du public, l'échange avec le public. Il y a des discussions après chaque film. On a ce partenariat aussi, on n'en a pas parlé, mais avec l'école de cinéma de Toulouse, l'ENSAV, où chaque année on projette les courts-métrages des élèves. Donc il y a ce lien, quoi. Et on les suit chaque année, les élèves reviennent aux éditions suivantes. Donc on essaye de créer quelque chose comme ça qui ne soit pas que de la consommation culturelle, mais qui soit un état d'esprit populaire, intelligent, autant qu'on peut, et sensible.
3: Et c'est l'occasion aussi de rencontrer donc des réalisateurs, actrices, là, cette année, ouais. Qui vient d'avoir des échanges avec ceux qui ont réalisé les films, quoi.
2: C'est ça. Et même des réalisateurs plus anciens, ou même, par exemple, la personne qui a fait la musique des portraits occitans, là, va venir cette année pour parler de la musique. Mais c'est des films qui ont été faits il y a quelques années, c'est des personnes un petit peu âgées, on a ressorti ces films, ils ont un vrai plaisir à reparler à nouveau de ça et à transmettre aux générations qui suivent. Et ça, c'est des choses qui nous paraissent importantes, quoi.
0: Des ciné-concerts, des séances documentaires, des concerts, des séances occitanes, des baltrades, du court-métrage, des séances jeunes publics, et il y en a pour vraiment tous les goûts à partir donc de ce jeudi jusqu'à dimanche. On n'a pas parlé réservation ou tarif. Alors réservation inutile, merci.
2: Pas de réservation au cinéma, mais il y a des passes sur place pour 5 films, des passes pour toute la durée du festival, et la séance est à 5 €, voilà, et gratuite pour les moins de 18 ans.
0: La séance est à 5 €, le pass donc 20 €. Buvette, restauration sur place. Attention, il n'y a pas de carte bleue sur place, mais c'est à Limogne, donc dans la halle culturelle. Il y a une tirette à côté. C'est l'occasion aussi de visiter ce petit village hyper charmant, accueillant et dynamique. De l'autre côté de la frontière du Tarn-et-Garonne, et donc dans le Lot, ce sera jeudi jusqu'à dimanche. On peut retrouver tout le programme du 7e ciel de l'association Cosmopolite sur votre Facebook, je crois.
2: Oui, sur Facebook, vous tapez Festival 7e ciel, le programme monte à travers les sites de l'Office de tourisme. Je peux aussi quand même prendre juste une minute pour remercier quand même la municipalité de Limogne qui nous soutient activement, la Comcom, le département, et puis l'Office de tourisme qui fait un gros travail de com aussi. Donc voilà, je voulais quand même en parler. Les commerçants de Limogne, bien sûr, et tous les bénévoles.
0: Et nous, c'est vous qu'on remercie, Claire Grupalo, Patrick Évrard, pour donc le 7e ciel de Limogne qui commence là ce jeudi. Merci à tous les deux.
3: Merci. Merci.
0: Et merci à tous et à chacun de nous avoir suivis tout au long de ce MAG qui sera, comme d'habitude, rediffusé à 18h et à 21h. Et comme de coutume, à réentendre en podcast sur le site internet cfmradio.fr. La suite, c'est depuis CFM Montauban avec Rémi, mais pour tout de suite, c'est les infos.
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4: Bonjour à tous. 54 départements sont désormais en alerte rouge canicule. 5 départements normands s'ajoutent ce midi à ceux déjà placés en vigilance maximale. On dépassera encore largement les 40 degrés cet après-midi sur l'ouest. Et une réunion de crise est en cours à Matignon autour du Premier ministre pour faire le point sur ces chaleurs extrêmes. Sébastien Lecornu annonce 40 morts dues à des noyades depuis jeudi dernier, essentiellement des jeunes. Le gouvernement indique aussi travailler sur plusieurs scénarios, notamment si cette canicule devait se prolonger. Le Premier ministre évoque une incertitude sur la durée de l'épisode. Et il n'avait jamais fait aussi chaud la nuit sur le pays. Record de température enregistré avec en moyenne 21,6 degrés la nuit dernière. Plusieurs records absolus battus. On a notamment relevé 27 degrés à Cholet, plus de 26 à Poitiers. Et parmi les conséquences de cette canicule, un réacteur de la centrale nucléaire de Golfech dans le Tarn-et-Garonne est à l'arrêt. EDF a stoppé la production d'électricité hier soir pour éviter de trop réchauffer la Garonne. Le fleuve devrait atteindre les 28 degrés aujourd'hui. Dans le reste de l'actualité, Marc Bloch et son épouse Simone Vidal vont entrer au Panthéon. Cérémonie prévue dans la soirée, présidée par Emmanuel Macron. Le président de la République veut rendre hommage à l'historien héros de la Résistance pour son œuvre, son enseignement et son courage. Marc Bloch a été exécuté par les Allemands le 16 juin 1944. 36 bateaux ont franchi le détroit d'Ormuz hier. C'est inédit depuis le début de la guerre au Moyen-Orient. Depuis l'accord de paix entre les États-Unis et l'Iran la semaine dernière, la circulation reprend dans ce passage stratégique. Le négociateur en chef iranien précise aussi que le détroit sera administré par son pays. Et puis qui sera champion de France de basket? Réponse ce soir avec le match décisif entre Paris et Monaco. Les deux clubs s'affrontent une 5e et dernière fois en finale de Betclic Elite à 21h10. Ils sont à égalité de partout. Voilà pour l'info. Très bonne journée.
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2: Madame, monsieur, bonjour. Rémi Thoreau est là avec vous pour la prochaine demi-heure. Avant de vous présenter à mon invité du jour, je voulais laisser une petite place à l'actualité sportive du Tarn-et-Garonne. Vous n'êtes pas sans savoir que le tournoi de tennis international de Montauban devait se dérouler cette semaine, mais voilà, il y a une alerte canicule et la préfecture a interdit toute activité sportive jusqu'à jeudi. Raison pour laquelle le tournoi est annulé. Il y avait un repas pour les partenaires hier soir pour lancer ce grand tournoi. Nous y étions. Et ça a été l'occasion de rencontrer Michel Orliac, président de l'ATM. Je vous propose en fin d'émission d'entendre cette interview consacrée à l'annulation de ce tournoi. Mais pour le moment, notre première invitée. Julie Olivier vient de créer son entreprise OJ Nettoyage Habitat. C'est important dans une vie de se lancer dans l'entrepreneuriat, surtout quand on vient du salariat et qu'on a trouvé une bonne idée qui vient directement des métiers qu'on a fait avant. C'est le parcours que Julie Olivier va nous raconter dans un instant. Elle va nous dire comment elle a eu l'idée de monter OJ Nettoyage et comment vous pourrez faire appel à elle maintenant, puisque c'est un secteur finalement qui est où il n'y a pas beaucoup de concurrence. Julie Olivier, bonjour.
3: Bonjour.
2: Merci d'être là. Alors attendez, je ne suis pas sûr de vous ayez un micro. Il vous faut parler bien dans le micro.
3: Bonjour.
2: Ouais, voilà, c'est ça. Il y a Perrine qui est avec nous, qui vous posera des questions aussi, actuellement en stage de journalisme à CFM Montauban. Vous nous avez envoyé un petit mail pour nous présenter votre toute jeune entreprise. Hein,
3: exactement, elle a 7 mois mon entreprise.
2: Ouais. Rapprochez-vous du micro. Ouais.
3: Je l'ai créée suite à mes études de mandataire judiciaire à la protection des majeurs que j'ai effectuées l'année dernière à la fac de droit de Toulouse. Et pendant mon année de stage, j'ai en effet découvert une problématique de nettoyage dans les logements de Montauban et ses alentours.
2: Ouais. Problématique de nettoyage, parce qu'on se dit, quoi, il y a une entreprise de nettoyage, une de plus, quoi.
3: Oui,
2: Mais qu'est-ce qu'elle a
3: c'est pas vraiment ça.
2: C'est quoi le plus de OJ Nettoyage Habitat?
3: Moi, j'ai essayé de me spécialiser justement vers les personnes vulnérables, puisque j'ai fait mes études dans ce secteur d'activité. Et une de plus, non, parce que moi, je propose du nettoyage et des encombrements dans ces logements dits insalubres. Mais j'effectue aussi tout un accompagnement social autour de ces personnes parce que je nettoie avec les personnes à l'intérieur. Donc moi, j'ai eu cette formation d'un an à la fac de droit de Toulouse et c'est vrai que j'ai une bonne approche avec mes clients, du coup, qui sont vulnérables et qui ont des difficultés à nettoyer leur logement. Donc c'est ça que je propose. Mon petit plus à moi, c'est l'accompagnement, le nettoyage et le désencombrement pour une vie plus digne.
2: Oui. On imagine derrière par exemple, des personnes atteintes du syndrome de Diogène.
3: Exactement.
2: Ce syndrome d'accumulation de tout type d'objets. Ça ne se fait pas simplement, de faire le ménage chez quelqu'un qui a ce trouble.
3: Non, en effet. Alors moi, j'ai créé ma société toute seule. Mm-hmm. Évidemment, ça demande de l'organisation. Moi, j'appelle ça des chantiers. Et quand j'ai justement justement un chantier avec une pathologie de Diogène, ben je mets en place toute une équipe autour de moi. Je

0: des véhicules, je m'équipe en fonction, j'équipe mes équipes en fonction. On se protège beaucoup parce que on peut être amené à avoir des choses toxiques dans les appartements. Donc voilà, il y a toute une organisation de chantier pour déblayer.
1: Ça c'est la partie chantier, mais la partie sociale de la personne qui regarde son appartement et ses objets partir, comment vous gérez ça?
0: Beaucoup de discussions,
1: ouais.
0: Beaucoup de patience, de la compréhension et de l'empathie, énormément. Chose que j'ai en moi depuis toujours, ça fait partie de ma personnalité, mais que j'ai développée pendant mes études de mandataire judiciaire. On a eu énormément de cours sur les pathologies un petit peu qui pourraient accumuler et qui pourraient dégrader leurs appartements.
1: Alors il y a ça, puis il y a aussi les squats. On peut imaginer un squat, un logement complètement dégradé. Faire appel à vous. Qui sont les personnes qui vont faire appel à vous?
0: Alors moi justement, je travaille avec les professionnels, hein, pas que, mais les professionnels. Donc je travaille avec les associations tutélaires, forcément qui protègent les vulnérables. Ensuite avec les notaires, face aux successions où il faut mettre les biens en vente rapidement et les biens sont encore très encombrés, il faut les désencombrer. Les propriétaires qui ont des départs de locataires qui ont laissé les logements insalubres, et puis bien sûr les particuliers qui veulent rendre un logement propre suite à des dégradations de leurs locataires ou suite à un achat d'une vieille maison, une vieille grange, et ils n'ont pas le temps ou l'énergie pour le faire. Mais moi, je suis cette solution-là.
2: Alors vous, c'est OJ Nettoyage Habitat. Julie Olivier, vous êtes notre invitée aujourd'hui dans le MAG. Un petit peu de musique, et puis on revient dans un instant.

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1: Le mag de CFM Montauban avec Julie Olivier de Ogi Nettoyage Habitat, une toute jeune association basée en Tarn-et-Garonne, à Montauban peut-être aussi, non? Vous êtes basée où?
2: Ah, je suis basée à Montauban, oui.
1: Vous êtes basée où? À Montauban. Et donc, vous allez nous raconter un petit peu votre vie, votre parcours, si vous voulez bien. Qu'est-ce qui vous a amené à ouvrir cette jeune entreprise?
2: Alors, moi, j'ai 39 ans. Je suis maman d'un petit garçon de 12 ans. J'ai un parcours professionnel où j'ai fait 15 ans à l'URSSAF. Et suite à ces années d'URSSAF où je voulais changer de métier, j'ai fait un bilan de compétences qui m'a amené aux études de mandataire judiciaire à la protection des majeurs. Ça a été très vite puisque j'ai fait une rupture conventionnelle, j'ai été acceptée à la fac de droit, j'ai eu un stage à l'UDAF 82. J'ai passé une année incroyable à l'UDAF 82 qui m'a fait découvrir en fait la problématique du nettoyage insalubre puisque je me rendais au domicile des vulnérables, souvent dégradés. En tant que mandataire judiciaire, j'avais du mal à trouver une solution pour justement rendre dignes les appartements ou les maisons. Et j'ai donc décidé de créer cette société de nettoyage et désencombrement spécialisée dans l'extrême, en fait.
1: Nettoyage extrême. Il y a une émission comme ça à la télé.
2: Oui, il y a une émission, c'est vrai. Oui. Alors, je m'identifie pas trop à cette émission parce que moi, j'aime plutôt le côté très enveloppant de ma manière de faire avec les personnes et j'adore rendre le après, en fait. Le après, quelle satisfaction pour moi.
1: Mais alors, vous venez du monde du salariat.
2: Complètement.
1: Et vous lancez votre entreprise. Comment se fait la bascule? À quel moment on se dit, ah ben tiens, je vais monter mon entreprise? Même si le monde de l'entreprise, vous le connaissez, puisque vous travaillez à l'URSSAF, c'est directement en lien avec l'entreprise.
2: Ça m'a toujours...
1: Dans le micro, bien.
2: Ça m'a toujours attiré, le monde de l'entrepreneuriat, gérer son entreprise. J'ai des exemples autour de moi aussi de personnes, des amis qui ont des entreprises. Et la flexibilité. J'ai un petit garçon de 12 ans, contraint par des horaires de bureau. Je vais avoir 40 ans, je n'en voulais plus. Donc il y a ça aussi qui m'a fait... aller vers le monde de l'entrepreneuriat.
1: Ogi Nettoyage Habitat, c'est le nom de votre entreprise, Julie Olivier. Et à ma droite, Perrine a une question.
3: Tout à fait, Rémi. Donc, votre entreprise est toute jeune, mais je suppose que vous avez déjà fait quelques constats. Quelle est, selon vous, la situation des logements insalubres dans le Tarn-et-Garonne ou même plus proche de Montauban? Qu'est-ce que vous avez pu voir?
2: Alors, ce que j'ai pu voir, c'est, en effet, moi, attention, je mets un petit warning, tous les logements de Montauban ne sont pas insalubres. Moi, je vous ai expliqué que j'allais vraiment vers des personnes vulnérables avec des pathologies, donc tout ça s'explique. J'ai vu des choses très dégradées, notamment dans les salles de bain et les cuisines. Je pourrais vous raconter comme ça plein de choses, mais le constat que je fais, c'est surtout que des personnes très réfractaires au début à quelqu'un qui intervient dans un logement, moi j'arrive, alors je suis pas extraordinaire, hein, c'est juste que j'ai été formée pour ça, j'arrive à tisser un lien de confiance avec le locataire ou la personne vulnérable, je respecte les effets personnels des personnes, dans un exemple de succession où je désencombre une maison familiale, je vais trouver des objets personnels, je mets un point d'honneur à les mettre de côté, à en parler à la famille et à les restituer, bien sûr. Et je fais dans les règles de l'art, c'est-à-dire que mes déchets sont envoyés dans une déchetterie assermentée, pardon, et je peux donner des tickets verts, ce qu'on appelle des tickets verts, pour... justifié de mon passage en déchetterie. Donc oui, je fais un constat d'insalubrité à Montauban avec des personnes vulnérables, mais avec des pathologies. Et je suis là pour les aider.
1: L'entreprise Ogi Nettoyage Habitat, aujourd'hui, c'est combien de personnes? C'est une personne?
2: Alors, c'est une personne.
1: C'est vous.
2: C'est moi. Et sinon, je sous-traite, en effet, ouais. Quand j'ai besoin de bras. Mais je sous-traite aussi quand je veux faire un espèce de packaging, c'est-à-dire un nettoyage. Je le précise, ce n'est pas de la rénovation. C'est-à-dire que oui, on vient enlever la saleté, désencombrer, mais souvent derrière tout ça, il va y avoir des dégradations sur les murs, la plomberie, l'électricité. Et donc, je commence à avoir un petit réseau, une petite équipe avec moi que je sous-traite et que je peux proposer également aux professionnels ou particuliers
1: la remise en état, le nettoyage, quoi,
2: global d'un logement. Exactement.
1: Encore un peu de musique. Vous écoutez la musique quand vous faites vos chantiers de nettoyage?
2: Oui, j'écoute beaucoup de musique. Ouais.
1: Faut écouter CFM. Hein. On écoute un peu de musique dans le mag de CFM Montauban et puis on revient en compagnie de Julie Olivier.

0: suite et fin de notre conversation avec Julie Olivier de Oji Nettoyage Habitat, cette toute jeune entreprise de nettoyage extrême qui est située à Montauban, qui pour le moment, donc, c'est vous.
1: C'est moi.
0: Et si on se projette dans 5 ans, qu'est-ce que vous voulez en faire de Oji Nettoyage Habitat?
1: Ah, si je me projette dans 5 ans, alors j'ai plein d'idées pour mon entreprise. Dans 5 ans, c'est quand même loin, mais
0: Ça veut dire, si vous êtes toujours là dans 5 ans, ça veut dire que ça a passé le cap des 2 ans et des 3 ans
1: exactement.
0: De stabilité.
1: Tout à fait.
0: Hein, c'est ça la
1: C'est tout
0: problème.
1: À fait ça. Donc là, moi, dans 5 ans, je me vois avec 2 équipes équipées. Avec des véhicules, mais une équipe désencombrement, une équipe nettoyage que j'aurais formée à mon image, avec mes valeurs d'entreprise.
0: Salarié ou sous-traitant ?
1: Salarié, bien sûr. Non, j'aimerais évidemment faire évoluer mon entreprise avec des salariés, oui, bien sûr. Oui, tout à fait.
0: Installé à Montauban.
1: Installé à Montauban, oui.
0: Ok, bah rappelez-nous qui sont vos ça c'est le téléphone quand on dit ok qui s'allume, je sais pas pourquoi mais c'est comme ça. Rappelez-nous donc qui sont vos clients et comment ils peuvent faire appel à vous.
1: Alors mes clients au niveau des professionnels, associations tutélaires, notaires, commissaires de justice, agences immobilières et tous les professionnels en rapport avec le logement et bien sûr les particuliers comme j'ai expliqué tout à l'heure, qui ont des logements, qui veulent remettre en état, peuvent tout à fait faire appel à mes services.
0: Oji Nettoyage Habitat, comment on fait ? Il y a un site internet ?
1: Alors, il y a un site internet, www.ojinettoyagehabitat.com. Je suis visible également sur les réseaux Instagram. J'essaye de faire un petit peu de...
0: Ah oui, vous faites influenceuse ?
1: Non, pas du tout.
0: Alors, comment faire partir les taches noires, là ? Regardez, vous prenez de l'eau de Javel.
1: C'est pas du tout l'image que je veux donner de moi, pas du tout, mais il faut que je me fasse connaître, donc ça passe aussi par les réseaux.
0: LinkedIn, tout ça aussi, bien sûr.
1: Oui, LinkedIn, exactement, et vous pouvez retrouver mes coordonnées sur mon site internet, et j'interviens à Montauban, mais dans tout le Tarn-et-Garonne et dans le Nord Toulousain, je tiens à le préciser.
0: Une dernière question à ma droite, Périne.
2: Oui, sans doute. Vous avez parlé de votre formation dans le droit. On est assez curieux de savoir, est-ce que vous avez une formation dans le ménage ? Parce que ça demande quand même certaines connaissances. Est-ce que vous avez eu quelque chose à ce
1: moment-là ? C'est vrai, vous avez raison de le dire. Le nettoyage, c'est un métier. Donc, en effet, il faut se former. Je suis en cours de formation. Je suis très... j'essaye en tout cas d'être au plus proche de l'environnement aussi avec les produits. Et donc, moi, je fais appel aux professionnels qui me vendent des produits. Et eux me forment, en effet, sur les nouveautés, sur quel produit va pour telle tâche, etc. Ouais.
0: Et qui respecte l'environnement, alors, vous bossez avec des produits comme ça.
1: Oui, tout à fait. Et surtout, ma protection à moi, mon équipement personnel que j'ai mis en place très rapidement parce que j'ai vu qu'il fallait que moi, je me protège bien aussi. Donc oui, je me forme auprès des prestataires de produits ménagers, quoi.
0: Merci beaucoup, Julie Olivier.
1: Avec plaisir, merci à vous.
0: D'être venue nous présenter votre entreprise Oji Nettoyage Habitat. Merci.
1: Merci.
0: Au plaisir. Merci, Périne.
1: Merci.

0: 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Comme il nous reste un petit peu de temps, je vous propose une conversation avec Michel Orliac, président du club de tennis de Montauban, qui organisait durant toute cette semaine l'Open de tennis international. Et comme le département est maintenant en canicule rouge, la préfecture a interdit toute manifestation sportive jusqu'à jeudi, raison pour laquelle le tournoi est simplement annulé. Alors hier soir, il y avait un repas des partenaires. J'ai pu y rencontrer Michel Orliac et lui demander son sentiment, évidemment, sur l'annulation de ce tournoi.
1: C'est un coup dur pour le tournoi, pour tous les bénévoles qui s'investissent pour l'organiser. Mais c'est ainsi. La canicule rouge fait que l'arrêté préfectoral est très clair, très précis. Pas d'activité sportive en plein air tant que le département est en vigilance rouge. Et à partir de là, les prévisions, c'est au mieux, on aurait pu commencer à jouer jeudi matin, au mieux. Mais même en démarrant jeudi matin, le nombre de matchs à enchaîner et là, les limites de l'exercice, les joueurs peuvent faire à la rigueur 2 tours dans une journée, mais pas plus. C'était strictement impossible de faire le tournoi, donc la décision a été prise de l'arrêter.
2: C'est déjà arrivé ça dans le tournoi de l'ATM Montauban d'arrêter le tournoi ?
1: C'est une grande première dont on se serait bien passé. Mais voilà, c'était ici. Vigilance rouge, c'est quand même assez rare. Oui. Mais là, les normes sont maintenant très, très strictes.
2: Est-ce que ça met l'organisation, est-ce que ça met le club en difficulté financière ? Est-ce qu'il y a des enjeux comme ça qui sont compliqués ?
1: C'est à nous maintenant de nous retrousser les manches et de dire, voilà, les dépenses engagées sont déjà significatives, mais bon. Et à nous de mettre en face les recettes qui vont bien. Je compte sur les partenaires du club, sur les collectivités pour nous aider dans cette situation difficile. Je ne doute pas que nous allons y arriver.
2: La suite, qu'est-ce que ce sera pour l'ATM ?
1: Nous avons la semaine prochaine. Si nous ne sommes pas en vigilance rouge, nous recevons 24 filles et 24 garçons âgés de 9 ans. Ce sont les meilleurs 9 ans françaises et français. Ils représentent des ligues et c'est un challenge national, c'est le nom de la compétition. Challenge national 9 ans. Et pendant 3 jours, ils vont jouer au tennis sur les cours de l'ATM, si la météo le permet.
2: Bon, ce soir, c'était quand même la soirée des partenaires pour normalement le lancement en fait, de cette grande semaine du tournoi. Les partenaires ont répondu présents. C'est quand même quelque chose de positif pour le club, j'imagine.
1: Positif et rassurant. Parce que les partenaires sont avec nous, nous accompagnent. Cette soirée, on tenait vraiment à la faire pour marquer le coup et pour montrer que l'Open de Montauban, ça a un sens. Et on était ravis d'avoir toutes ces tables de partenaires qui nous sont très fidèles. Et c'est vrai que c'est très rassurant pour le club et nous en sommes ravis.
2: Merci Michel.
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4: La saison 2026-2027 des salles de spectacle de Montauban a dévoilé son programme le 11 juin dernier. Au total, 43 spectacles sont prévus du mois de septembre 2026 à mai 2027. Une programmation riche mise en place par Aurélie Barbucia, directrice et programmatrice des salles de spectacle de Montauban.
5: J'apprécie la confiance qui m'est accordée par les élus. Je dois dire qu'il y a un vrai dialogue. Il y a même parfois des débats, mais qui sont constructifs. Donc il y a une vraie confiance et c'est une programmation qui est libre, qui est faite de choix de cœur, mais aussi de choix stratégiques, parce que c'est aussi un modèle économique hein, à tenir. Il y a un équilibre budgétaire à trouver, donc c'est des choix qui sont aussi dictés parfois par la calculette, pas que, jamais. parce qu'il ne faut pas être démagogue, on ne remplit pas que des salles, on remplit des esprits avant tout, on est du service public, on se doit d'élever le débat, donc ça j'y tiens particulièrement et je suis soutenue dans ces choix-là.
4: L'objectif de cette programmation éclectique est aussi d'attirer un public plus large.
5: C'est vrai que les têtes d'affiche pour la plupart sont des locomotives, ce qui nous permet parfois d'aller chercher des néophytes, des publics qui peut-être ne se sentaient pas à l'aise dans une salle de spectacle, qui n'osaient pas franchir le seuil d'une salle de spectacle et qui par le biais, par le détour de cette programmation, justement, vont faire un premier pas. On va les embarquer vers quelque chose peut-être de plus sophistiqué, vers des découvertes, vers des curiosités, vers des créations. Et c'est ça l'enjeu. C'est-à-dire qu'on a besoin de locomotives pour tirer le public vers peut-être des choix plus ambitieux, plus audacieux et l'amener à être curieux. Parce que c'est ça, au fond, le propre d'une programmation, c'est attiser la curiosité.
4: La programmation complète des salles de spectacle montalbanaises est à retrouver sur le site montauban.maplace.fr. Du théâtre Olympe de Gouges en passant par la salle Rythmie à la salle Émergence, la prochaine saison culturelle de Montauban promet d'être riche en propositions de sortie.
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2: Il est 14h sur CFM Radio cet après-midi. 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De quoi prendre de la hauteur, un peu de fraîcheur aussi probablement. Écoutez bien CFM Radio cet après-midi, de la musique pour tout de suite. Jelis Lucky justement, What on Earth. Très bien après-midi.

0: Ombre à l'instant, il y avait Black Rebel juste avant. On poursuivra dans la playlist avec Fan Young, Cannibals ou June the Girl. On vous amènera aussi avec nous à Montauban pour le marathon culturel qui a commencé. Les billetteries sont ouvertes pour les salles de Montauban. On sera avec la directrice et programmatrice des salles de spectacle de Montauban. 43 spectacles au menu dans notre prochain coup de projecteur dans 10 minutes sur CFM Radio.
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0: et David McWilliams dans la playlist. C'est FM Radio, on vous propose de prendre le frais dans les salles de spectacle de Montauban. Le marathon culturel a commencé. C'est le coup de projecteur de Perrine à propos de la saison culturelle.
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2: La saison 2026-2027 des salles de spectacle de Montauban a dévoilé son programme le 11 juin dernier. Au total, 43 spectacles sont prévus du mois de septembre 2026 à mai 2027. Une programmation riche, mise en place par Aurélie Barbussia, directrice et programmatrice des salles de spectacle de Montauban.
3: J'apprécie la confiance qui m'est accordée par les élus. Je dois dire qu'il y a un vrai dialogue. Il y a même parfois des débats, mais qui sont constructifs. Et voilà, donc il y a une vraie confiance et c'est une programmation qui est libre, qui est faite de choix de cœur, mais aussi de choix stratégiques, parce que c'est aussi un modèle économique hein, à tenir. Il y a un équilibre budgétaire à trouver, donc c'est des choix qui sont aussi dictés parfois par la calculette, pas que, jamais, parce qu'il ne faut pas être démagogue, on ne remplit pas que des salles, on remplit des esprits avant tout. On est du service public, on se doit d'élever le débat. Donc ça, j'y tiens particulièrement et je suis soutenue dans ces choix-là.
2: L'objectif de cette programmation éclectique est aussi d'attirer un public plus large.
3: C'est vrai que les têtes d'affiche, pour la plupart, sont des locomotives, ce qui nous permet parfois d'aller chercher des néophytes, des publics qui peut-être ne se sentaient pas à l'aise dans une salle de spectacle, qui n'osaient pas franchir le seuil d'une salle de spectacle, et qui par le biais, par le détour de cette programmation, justement, vont faire un premier pas. On va les embarquer vers quelque chose peut-être de plus sophistiqué, vers des découvertes, vers des curiosités, vers des créations. Et c'est ça l'enjeu. C'est-à-dire qu'on a besoin de locomotives pour tirer le public vers peut-être des choix plus ambitieux, plus audacieux et l'amener à être curieux, parce que c'est ça au fond le propre d'une programmation, c'est attiser la curiosité.
2: La programmation complète des salles de spectacle montalbanaises est à retrouver sur le site montauban.maplace.fr. Du théâtre Olympe de Gouges en passant par la salle Rythmie à la salle Émergence, la prochaine saison culturelle de Montauban promet d'être riche en propositions de sorties.
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0: Paris, CFM Radio. Dans la suite de la playlist, ce sera Alex Varenne ou Jack Johnson. Il fait chaud un petit peu partout. Vigilance canicule, on est en rouge sur nos départements du Tarn, du Tarn-et-Garonne, du Lot et de l'Aveyron. Et pour tout le monde, la rivière est l'affaire de tous. Prochain coup de projecteur avec le syndicat de gestion de l'eau de Serrouvert, syndicat mixte Serrouvert. On vous parlera de l'histoire d'une rivière dans notre prochain coup de projecteur. Et puis CFM Corne sur ciel dans le Tarn, dans 5 minutes.
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0: Jack Johnson, CFM, avant les Cardigans, où Alex Varenne, on vous parle de l'eau, on vous parle science, recherche, art et pédagogie, on vous parle de histoire au pluriel d'une rivière avec le syndicat mixte C'est Rouvert. Au micro de Nina, CFM Corde-sur-Ciel, pour son coup de projecteur du jour.
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2: Le syndicat mixte Bassin C'est Rouvert, en partenariat avec l'université Champollion d'Albi et la compagnie artistique Nanaki, ont créé un projet autour de la rivière Vert, dans le nord du Tarn, qui s'appelle Histoire d'une rivière. Laurent Vergne est directeur du syndicat mixte.
3: L'idée, c'était d'étudier le potentiel fédérateur d'une rivière. La gestion de l'eau, c'est pas l'affaire que du syndicat, c'est l'affaire de tout le monde. C'est l'affaire de l'habitant, de l'agriculteur, de l'artisan, de l'élu. Et l'idée, c'était de se mettre autour d'une table avec une approche scientifique.
2: Une approche scientifique, artistique et pédagogique.
3: Pour toucher la population, il y a peut-être un autre levier qu'on n'avait jamais utilisé, mais c'est le levier artistique. Donc du coup, je dirais que c'est avec la faculté qui a donné cette impulsion et cette idée-là. Et donc voilà pourquoi on se retrouve avec art, science et territoire autour de ce sujet, histoire d'une rivière, avec cette même idée, c'est de faire remonter les récits, le partage, le vécu autour de cette verre de populations anciennes à populations récentes. Il y a des ateliers qui ont été faits avec des écoles, notamment l'école de Puy-Celcy, l'école de Sesteyrolles, mais aussi avec les personnes donc qui vivent sur le territoire, et aussi jusqu'aux personnes âgées, avec leurs histoires de l'époque, comme ils avaient, voilà, la verre, comment elle était autrefois. Parce que la verre, je vous rappelle, a été vraiment transformée, et où on a des témoignages, c'est même relativement émouvant, du style de personnes qui nous ont dit, on nous a volé notre rivière, on ne l'a plus. Voilà. Le paysage qu'on avait quand on était petit n'existe plus. C'est un témoignage que j'ai relevé parmi tant d'autres. Voilà.
2: Parler d'une rivière et de sa gestion autrement, pour réussir à concilier ses usages et la qualité de l'eau, mais aussi de l'environnement, c'est l'objectif du projet Histoire d'une rivière. Toutes les informations sont sur le site internet du syndicat mixte, C'est Rouvert.
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1: 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Bah, c'est Rory. Vérité, il est bientôt 15h.

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1: Il est 15h, tout rond. On poursuit notre après-midi de musique et d'infos locales. On vous amènera en Tarn-et-Garonne d'ici un quart d'heure du côté de Nègrepelisse. Et pour ce week-end, le salon des artisans du feu et de la terre. Un rassemblement de couteliers, de forgerons, de potiers, de céramistes, de bijoutiers, de travailleurs du cuir, de tourneurs sur bois. Prochain coup de projecteur après chez Bouzy. Ou ça oui pour maintenant, Stigmate. C'est la playlist CFM Radio. Il reste...

0: of Summer sur CFM Radio. Je vous entends d'ici un trépigner, pianoter, en attendant de gagner ce baptême de l'air vol montgolfière. Un baptême pour deux personnes à gagner sur CFM Radio grâce à un partenariat avec Ballon et Bastide. Bah, ça va tout de suite, hein. Vous aurez Eva, Day One, un prochain coup de projecteur autour du salon des artisans du feu et de la terre dans 10 minutes. Mais pour tout de suite, c'est Pause Fraîcheur.
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1: Un marché de producteurs et de créateurs de la réduction métallurgique, des démonstrations de forges, de coutellerie, de poterie, de raku et j'en passe. C'est le salon des artisans du feu et de la terre. Tout ce week-end, à Nègrepelisse, Thierry Rénal, coutelier, et Adèle Lagarde, céramiste, nous parlent du lien entre feu et terre.
2: Le lien, de toute façon, il est vite fait. Eux se servent de la terre et du fécola. Et puis, la manipulent beaucoup mieux que nous. De toute façon, parce que nous, la terre, c'est les fours, c'est les forges, et tout ça, c'est le matériel qui nous sert à cuire, enfin, à cuire ou à fondre. Et puis eux font avec ces terres-là, comme Adèle, de très belles sculptures, de porteries, et puis autres, quoi. Et puis après, avec les travaux du feu, ils arrivent à faire des choses quand même relativement admirables, quoi.
3: Alors, moi, de mon côté, je vais avoir à peu près une dizaine d'artistes.
1: Un côté de terre?
3: Entre tout confondu, verre, fer, bois, entre 10 et 15, je dirais.
2: Oui, je crois que sur le commun, je crois qu'il va y avoir une soixantaine d'artisans à peu près, quoi. Dont on fait partie nous aussi, quoi. On est là aussi pour présenter notre métier, que ce soit dans le pôle d'Adèle aussi, que finalement, au moins ils sont davantage diversifiés, parce qu'un fait de la poterie, l'autre fait des sculptures, l'autre là, nous on fait que des couteaux, mais on ne fait aucun les mêmes couteaux.
3: C'est
2: diversifié aussi, quoi, de toute façon, et chacun a son mot à dire.
3: Complètement, chaque coutelier a vraiment sa patte, a vraiment sa manière de faire. Moi, j'ai vraiment découvert le métier de coutelier en rencontrant Thierry la première fois. Il n'y a pas un couteau qui se ressemble, il n'y a pas une façon de faire qui est pareille. Vraiment chapeau. Hein.
1: Rendez-vous ce week-end, samedi et dimanche, sur l'esplanade et dans l'enceinte du château de Nègrepelisse pour le salon du feu et de la terre.
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0: On aime, c'était bien, hein. Gervaise, on aime la musique sur CFM Radio, on vous a encore The Offspring ou Muse, mais pour tout de suite, c'est l'album de la semaine, c'est le PCV de Rémi, avec au bout du fil de son téléphone et en prévision de leur concert à Lille-sur-Tarn, Skip the Use.
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5: Allô, Matt Bastard, bonjour.
6: Bonjour.
5: Merci d'être avec nous dans PCV cette semaine pour parler de Skip the Use et de l'album Love and Anxiety, avec en ligne de mire votre venue dans le coin. Vous êtes au Festival Les Arseniques très prochainement au mois de juillet. Du coup, je suis ravi de vous avoir au téléphone. On pourrait commencer par le titre Love and Anxiety, une sorte d'oxymore en fait déjà.
6: Pas vraiment, nous on voit plutôt déjà bonjour. Nous on voit plutôt ça comme une balance, comme une sorte d'équilibre changeant et variant qui s'adapte à chaque individu et qui est propre à chacun et qui du coup est la base de la discussion, puisque chaque balance est différente. Donc si on pose une différence au milieu de la salle, ça permet d'en discuter et justement de modifier sa propre balance par la suite ou pas.
5: C'est forcément des états par lesquels on passe, c'est ça l'idée?
6: Bah, je pense que c'est surtout une balance qui définit tous les rapports humains, quels qu'ils soient. Et donc du coup, je pense que oui, dès la toute tendre enfance, quand on va à l'école, quand on a des potes, après qu'on ait une petite copine ou pas, ou un petit copain, après quand on bosse, après qu'on commence à avoir des idéaux, des valeurs, la politique, la parentalité, le rapport à l'autre, le rapport à la culture, le rapport à la culture qui est différente, tout ça c'est cette même balance d'amour et d'anxiété, et en fonction de la dose de l'un et la dose de l'autre, c'est des choses pour lesquelles on adore ou pas.
5: Même si on a l'impression qu'on est dans un monde où la balance penche de plus en plus vers l'anxiété, j'ai l'impression.
6: Moi, je sais pas, je pense qu'il y a certains influenceurs qui sont millionnaires, dont pour eux, la balance, elle est super. Hein. Mm-hmm. Ils n'en ont rien à foutre des problèmes des autres. Je pense que comme on est dans une société qui est de plus en plus centrée sur quoi, il y a plein de gens qui n'ont rien à foutre du malheur des autres. Tant que eux, ça va bien, ne t'inquiète pas, leur balance, elle est très bien pour eux. Donc, je pense pas. Je pense que c'est juste que quand on prend conscience de, quand on essaie de faire société ensemble, forcément, on peut être extrêmement inquiet de l'avenir, parce que la société, elle est pas du tout, elle tourne pas du tout dans ce sens-là, et c'est marrant que tu me poses la question, mais tu vois, il y a Edgar Morin qui est décédé il y a pas longtemps, qui a fait un gros travail sur l'anthropologie sociale et qui parle de ça, du fait d'essayer de faire société dans un monde où c'est l'économie de marché et l'économie de marché n'a jamais été accompagnée de solidarité, au final. Donc oui, ça devient très compliqué si on regarde ça sous ce prisme-là.
5: En tout cas, ça donne un album aujourd'hui qui s'appelle Love and Anxiety. On en écoute un extrait et puis on se dit à demain. Salut Matt.

0: We Are Good, extrait de l'album Love and Anxiety de Skip the Use. Matt Bastard est notre invité dans PCV cette semaine. On le retrouve demain dans PCV.
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0: The Offspring sur CFM Radio, que vous écoutez sur le Tarn, le Tarn-et-Garonne, le Lot ou l'Aveyron. C'est là qu'on va, dans ces départements ruraux comme les nôtres, qui sont aussi des territoires d'initiative et de première nationale. Un exemple supplémentaire avec les pompiers de l'Aveyron, au micro de David Dumont, CFM Rodez, pour son coup de projecteur du jour.
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2: Première nationale, il y a quelques jours en Aveyron, l'inauguration d'une pharmacie à usage intérieur interdépartemental. Cela concerne les pompiers de l'Aveyron et ceux de la Lozère. Jean-Bernard Ferral, pharmacien chef du service départemental d'incendie et de secours du département.
3: La pharmacie gère tout ce qu'il y a dans les ambulances. Donc on gère de la compresse, au défibrillateur, absolument tout ce qu'il y a dans l'ambulance. En parallèle, on a l'aptitude, donc tout le matériel utilisé pour les pompiers lors de leur visite médicale ou pour le soutien sanitaire des pompiers.

0: pharmacie en intervention. Et on a également l'hygiène des centres de secours.
1: C'est quoi le type de produit qu'on a dans une pharmacie comme ça, interne?
0: Alors, en termes de médicaments, à peu près 60% des médicaments, c'est ce qu'on utilise sur de l'antalgie, utilisé donc par des médecins et des infirmiers, puisque au niveau de l'Aveyron, on va avoir à peu près 70 médecins, pompiers volontaires, une centaine d'infirmiers. C'est surtout de l'antalgie, donc paracétamol et morphine. Après, on fait de l'arrêt cardiaque, et puis de l'hypoglycémie, du choc anaphylactique. Et on a réussi à baisser à peu près nos coûts de 30%. Voilà, c'est vraiment la bonne surprise. On ne s'attendait pas à une telle économie, par contre, à ce niveau-là.
1: Et il y a des perspectives. Là, on est à 2 départements. On pourrait passer à 3 départements.
0: Aujourd'hui, nos locaux permettraient sans problème de passer à 3 départements.
1: C'est une première nationale. Oui. C'est une unité interdépartementale. Du coup, vous allez faire école. Vous êtes sollicité dans toute la France.
0: Alors nous, tous les ans, on a un séminaire des pharmaciens-pompiers. Moi, sur celui de 2025, j'ai présenté le dispositif. Et celui de 2026, j'ai parlé du bilan à un an qui était très positif.
1: Donc ça arrive, ils vont pas vous débaucher, vous restez en Aveyron ou...
0: On est bien en Aveyron, ça fait 12 ans que je suis là.
2: Et 12 ans en Aveyron, ça tombe très bien. Cette pharmacie interdépartementale avec la Lozère est basée au Ney-le-Château, a aussi permis en plus des économies, c'est à noter, d'augmenter chez les pompiers les effectifs du service pharmacie en Aveyron.
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1: Il est bientôt 16h, CFM Radio, on sera en musique. D'ici là, à ce moment-là, ce sera Gilles qui prendra ma place. Vous serez ensemble en musique et en info locale. Alors, je vous le dis tout de suite, vous pouvez faire un plouf dans la piscine, dans la rivière, aller chercher une bassine dans laquelle mettre vos pieds ou manger des glaçons d'ici les 16h, puisque vous ne gagnerez pas ce vol en montgolfière, du moins... peut-être à partir de 16h, hein, entre 16h et 18h, en compagnie de Gilles. C'est pas moi en tout cas qui vous le ferai gagner. Baptême pour deux personnes d'une valeur de 400 euros. 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Sauf si les conditions météo ne sont pas appropriées. Je vous le dis tout de suite. Si vous gagnez, ce sera en composant un numéro de téléphone. Il ne sera pas échangé ni reporté ou autre ce vol que vous pourrez gagner en écoutant CFM Radio cet après-midi. Et je vous la souhaite excellente et au frais.

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2: Il est 16h sur CFM Radio. Madame, monsieur, bonjour.
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2: Bonjour et bel après-midi. Hein. C'est Gilles au micro jusqu'à 18h. Nouvelle journée torride sur la région. On ne sait plus trop d'ailleurs si on vit en Occitanie ou dans un four. On vous a remarqué. Quel est le point commun d'ailleurs entre les humains et les écrevisses? Mais écoutez, avec la chaleur, on a parfois l'impression de cuire comme elles, hein, comme les écrevisses. Allez, avant de finir à point, je vous propose de chercher un peu de fraîcheur en prenant de la hauteur. Dites-moi si je vous offrais un vol en montgolfière pour deux personnes, est-ce que ça vous plairait? Ben restez avec nous sur CFM Radio parce que c'est le cadeau que je vais avoir le plaisir de vous offrir durant cette émission, durant les deux heures qui viennent. Restez à l'écoute, on ouvre en musique avec Maroon 5, Héroïne. Belle fin d'après-midi sur CFM Radio.

0: Vianney et Ed Sheeran avec cette chanson Call on Me. Et bah, ça tombe bien, appelez-moi, pas maintenant, hein, quand je vous donnerai le top départ, puisqu'on va jouer. On va jouer entre maintenant et 18h, je vous dis pas quand, pour gagner effectivement un vol en montgolfière hein, pour deux personnes d'une valeur de 400 euros, quand même, un décollage dans l'Aveyron. Ce sera le 3 juillet. Je vous en dirai plus long tout à l'heure. Le jeu aura lieu, attention, je vous l'ai dit, entre maintenant et 18h. Faut pas appeler avant, pas après, quand je vous le dirai. Soyez à l'écoute.
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0: Zazie, peu importe. Ben moi, je vous dis tout. Au contraire, l'info locale, c'est dans les secondes qui suivent. Avec ce focus de CFM Lacaune, Jérôme.
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2: Le Jardin des Justes à Vabre dans le Tarn accueille jusqu'au 30 août l'exposition Juste parmi la montagne, juste parmi les nations. Elle témoigne de l'entraide entre les habitants sur les monts de la Cône jusqu'au maquis de Vabre pour sauver des personnes juives pendant la Seconde Guerre mondiale. Simon Louvet, historien et membre de l'Amicale des maquis de Vabre.
3: C'est vraiment important de parler de ces personnes-là, de à la fois ces personnes qui ont sauvé et ces personnes qui ont été sauvées, parce qu'on a là à faire vraiment à l'intime des personnes qui acceptent d'accueillir des gens qu'elles ne connaissent pas chez elles, de les protéger, de les cacher. Donc c'est un instinct parental presque, de trouver des solutions pour les extraire. Je pense aux chefs de gare du Tortillard, le petit train de la montagne, qui ont permis à des gens de s'enfuir via le petit train. Ces sauvetages-là sont vraiment des exemples de ce qu'un simple citoyen, sans connaissance militaire, sans pouvoir réel, ni électoral, ni politique, ni financier, c'est ce qu'un citoyen peut faire pour aider son prochain, aider quelqu'un qui est en difficulté à côté de soi. Donc c'est une histoire de solidarité locale, de reconnaissance de l'humanité de l'autre, à une époque, celle de la Seconde Guerre mondiale, où l'humanité des Juifs était niée. Dans l'histoire des maquis de Vabre, des protestants et des catholiques sont dans les mêmes compagnies, dans les mêmes unités, idem pour des Juifs évidemment. Des échanges se créent à partir de ces croyances qui sont différentes, mais qui se rejoignent sur beaucoup de points. Dans l'histoire des maquis de Vabre, on a des veillées écuméniques où un pasteur, un rabbin et un curé parlent ensemble de leur religion, de leurs livres sacrés qui sont les mêmes ou en tout cas se rejoignent. Et ils ont dépassé ce qui aurait pu être un clivage ou ce qui sur le papier aurait pu en être un.
2: L'expo a été inaugurée le 9 juin dernier à Vabre. La région Occitanie a par ailleurs offert une plaque commémorative avec le nom de plusieurs justes du territoire. L'interview en intégralité est à retrouver sur le site cfmradio.fr dans l'interview du MAC de CFM Lacaune.
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Pierre de Maher, je pense à vous sur CFM Radio Bénou. On pense beaucoup à vous, surtout là-bas, les Montalbanais. Alors là, ils pensent énormément à nous là-bas. Hein. Ils ne plaisantent pas avec la saison culturelle, les Montalbanais. Enfin, si, un peu quand même. Les salles de spectacle, écoutez bien, viennent de dévoiler leur programme. Et accrochez-vous, hein. 43 spectacles sont au menu de septembre à mai prochain. De quoi occuper vos soirées et vos week-ends. Restez également avec nous, puisque le jeu de la Montgolfière peut tomber à tout moment. Le jeu de rapidité, quand je vous donnerai le top départ, il faudra nous joindre sur le standard de CFM Radio et vous partirez avec un billet pour deux pour faire un vol en Montgolfière. Restez avec nous, on se poursuit avec qui ? Avec Clash et Vernis Rouge. Eh bien ça me convient. Bel après-midi sur CFM Radio.

0: Je ne sais pas pour vous, mais moi j'en suis à ma deuxième bouteille d'eau depuis ce matin. Il fait chaud dans le studio, on n'en peut plus. Vernis rouge, je te laisserai pas partir. Dites-moi, est-ce que vous êtes du genre le soir à regarder la télé? Parce que moi, ça me barbe, ça. Moi, j'aime bien aller au théâtre, aller voir des concerts, des spectacles d'humour, ressentir des émotions fortes. Bref, hein, tout ce qu'il faut pour éviter de finir devant la télé à regarder des gens repeindre des cuisines. Moi, ça me gonfle, ça. Une programmation bien remplie, mais ils ont tout compris là-bas, les Montalbanais, notamment Aurélie Barbusien, qui est directrice et programmatrice des salles de Montauban et qui visiblement a décidé qu'on n'aurait plus aucune excuse pour dire il n'y a rien à faire dans le coin. C'est le prochain focus de CFM Montauban. Allez, la musique dans un instant, qui se poursuit avec qui? Avec Nada Surf et M. Belle après-midi sur CFM Radio.
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0: votre radio, puisqu'il y a 43 spectacles qui arrivent à Montauban. Voilà une bonne nouvelle, c'est le focus de CFM Montauban. On écoute Perrine.
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2: La saison 2026-2027 des salles de spectacle de Montauban a dévoilé son programme le 11 juin dernier. Au total, 43 spectacles sont prévus du mois de septembre 2026 à mai 2027. Une programmation riche, mise en place par Aurélie Barbussia, directrice et programmatrice des salles de spectacle de Montauban.
3: J'apprécie la confiance qui m'est accordée par les élus. Je dois dire qu'il y a un vrai dialogue. Il y a même parfois des débats, mais qui sont constructifs. Et voilà, donc il y a une vraie confiance et c'est une programmation qui est libre, qui est faite de choix de cœur, mais aussi de choix stratégiques, parce que c'est aussi un modèle économique hein, à tenir. Il y a un équilibre budgétaire à trouver, donc c'est des choix qui sont aussi dictés parfois par la calculette, pas que, jamais, parce qu'il ne faut pas être démagogue, on ne remplit pas que des salles, on remplit des esprits avant tout. On est du service public, on se doit d'élever le débat. Donc ça, j'y tiens particulièrement et je suis soutenue dans ces choix-là.
2: L'objectif de cette programmation éclectique est aussi d'attirer un public plus large.
3: C'est vrai que les têtes d'affiche, pour la plupart, sont des locomotives, ce qui nous permet parfois d'aller chercher des néophytes, des publics qui peut-être ne se sentaient pas à l'aise dans une salle de spectacle, qui n'osaient pas franchir le seuil d'une salle de spectacle et qui, par le biais, par le détour de cette programmation, justement, vont faire un premier pas. On va les embarquer vers quelque chose peut-être de plus sophistiqué, vers des découvertes, vers des curiosités, vers des créations. Et c'est ça l'enjeu, c'est-à-dire qu'on a besoin de locomotives pour tirer le public vers peut-être des choix plus ambitieux, plus audacieux et l'amener à être curieux, parce que c'est ça en fond le propre d'une programmation, c'est attiser la curiosité.
2: La programmation complète des salles de spectacle montalbanaises est à retrouver sur le site montauban.maplace.fr. Du théâtre Olympe de Gouges en passant par la salle Rythmie à la salle Émergence, la prochaine saison culturelle de Montauban promet d'être riche en propositions de sorties.
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2: À vous qui nous écoutez, il est 17h sur CFM Radio. Le flash à Elzario.
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2: Bonsoir Elsa.
4: Bonsoir à tous. Nous vivons la journée la plus chaude jamais enregistrée en France. La température moyenne atteint un niveau inédit depuis le début des relevés en 1947, indique Météo France. Et c'est le long de la façade ouest que le caractère exceptionnel est le plus marqué. On relève notamment entre 42 et 43 degrés sur la Vendée cet après-midi, mais aussi plus de 41 degrés à Rennes, au Mans, à Angers. Demain, Météo France va encore étendre la vigilance rouge. Le Pas-de-Calais, le Nord, la Somme et l'Aisne à leur tour au niveau d'alerte maximale à partir de midi. Au total, 58 départements seront concernés. Et à l'issue d'une cellule interministérielle de crise sur la canicule, Sébastien Lecornu indique aussi que le plan Orsan de niveau 2 est activé dans les hôpitaux. Ça permet de renforcer le système de santé. Notez enfin que 28 départements sont en vigilance orange au feu de forêt. Le risque d'incendie est élevé, notamment sur le centre-ouest et autour de la Méditerranée. Et ce sera toujours le cas demain. Dans l'actu également, Marc Bloch et son épouse Simone Vidal vont entrer au Panthéon ce soir. Cérémonie présidée par Emmanuel Macron. Le président de la République veut rendre hommage à l'historien, héros de la résistance, pour son œuvre, son enseignement et son courage. La famille de Marc Bloch a demandé que le Rassemblement national ne soit pas présent. L'Iran a pleinement et totalement accepté le retour des inspecteurs de l'Agence internationale de l'énergie atomique dans son pays. C'est ce qu'assure Donald Trump. Le président américain ajoute sur son réseau social que cela garantira une honnêteté nucléaire. Dans le même temps, après l'accord de paix, les navires transitent de nouveau dans le détroit d'Ormuz. 36 passages hier, c'est inédit depuis le début de la guerre. Enfin, qui sera champion de France de basket? Réponse ce soir avec le match décisif entre Paris et Monaco. Les deux clubs s'affrontent une cinquième et dernière fois en finale de la Betclic Elite à 21h10. L'an dernier, c'est Paris Basketball qui avait remporté le titre, déjà face à l'AS Monaco dans le match 5. Voilà pour l'info. Bonne fin d'après-midi.
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Et nous voici réunis à nouveau jusqu'à 18h. C'est Gilles au micro, Robin Schulz, Peter Time sur CFM Radio. Dites-moi, on en est où avec le jeu d'Amontgolfière? C'est pas encore le moment, hein? Ça va pas tarder. J'aime bien vous faire languir un peu, hein. C'est mauvais pour les nerfs, mais moi, c'est mon côté démon qui ressort. Allez, restez dans le coin, ça va pas tarder. Je vous fais gagner donc un billet pour deux, pour un vol en Montgolfière. Ce sera le 3 juillet dans l'Aveyron. Je vous en dirai plus long tout à l'heure quand ce sera le moment. Alors gardez un œil sur votre téléphone, l'autre sur la radio et surtout, ne vous éloignez pas trop, ça peut tomber à n'importe quel moment. Deportivo Revolution Benko sur CFM Radio.

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C'était Make Sense avec cette chanson Enjoy the Silence sur CFM Radio. Vous aimez le silence? Eh bien, je vous propose de le découvrir. Vous allez grimper comme ça à 500, voire 1000, voire 1500 mètres. Tout dépendra du pilote et des conditions météorologiques. C'est le moment de jouer. Ça va décoller dans cette émission, là, dans quelques instants. C'est le moment de jouer avec ce baptême en montgolfière. Alors, attendez, quand je vous donnerai le top départ, un peu avant, hein. 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C'est dans l'Aveyron, c'est situé entre Villefranche de Rouergue et Figeac. En cas d'impossibilité de vol, bien ce vol ne sera ni reporté ni échangé. Est-ce que vous êtes prêts? 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Le premier, la première se verra donc offrir ce billet pour deux personnes. 05 63 93 00 20. Bonne chance. Texas, I don't want a lover sur CFM Radio.

0: Coldplay Talk sur CFM Radio. Franchement, les températures, hein, jouent les alpinistes, hein, cet après-midi. Je viens de voir les températures à l'instant sur Internet. Elles ont oublié, hein, de redescendre. Hein. 42 degrés à Cahors, 42 degrés à Montauban, 41 degrés à Villefranche-de-Rouergue, 40 degrés à Cordes-sur-Ciel et un petit 39 degrés à La Cône quand même. Hein, quand La Cône affiche 39 degrés, hein, c'est qu'il y a vraiment quelque chose qui ne tourne pas rond. Surtout, allez vous déshydrater, mettez-vous à l'ombre, ne prenez pas de risques. La musique se poursuit sur CFM Radio dans un instant avec Boulevard Désert et Michael Bolton.
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Michael Bolton, Sexual Healing sur CFM Radio. Mot à mot, ça veut dire guérison sexuelle. Hein. Peut-être que c'est une chanson qui est un petit peu orientée vers Patrick Bruel. Je n'ai rien dit. Allez, on va poursuivre avec le nouvel album, le sixième album hein, de Skip the Use, c'est Love and Ice City. Pour cela, eh bien, on a fait appel à Matt Bastard, hein, qui est le chanteur du groupe Skip the Use. Il est au micro de Rémi Torala dans PCV. Ce sera dans quelques minutes. On poursuit en musique avec Flo de la Vega et maintenant Red Hot Chili Peppers. Belle fin d'après-midi sur CFM Radio.

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5: Allô, Matt Bastard, bonjour.
6: Bonjour.
5: Love and Anxiety, c'est le titre de cet album qui vient de paraître là, hein, et vous allez partir sur les routes, vous êtes même peut-être déjà parti sur les routes pour le défendre. Depuis maintenant une petite quinzaine d'années que vous sillonnez les scènes partout dans le monde, qu'est-ce qui a changé dans l'interprétation, dans l'énergie que vous donnez sur scène, Matt?
6: Aucune. Je pense que nous, on a juste plus d'expérience. On est peut-être plus précis. Mais on est toujours aussi con, hein, sur scène. Il n'y a pas de problème. On a gardé les fondamentaux. Non, je pense que le plus important, c'est de savoir d'où on vient et on en est parfaitement conscient. On sait où on veut aller. Et puis, au fur et à mesure des années, on a plus de cordes à notre arc pour y arriver. Donc, logiquement, c'est censé être de mieux en mieux.
5: Anxiety, c'est le titre 5 de l'album, enfin vraiment le titre 4, hein, puisque Open Your Eyes, c'est une sorte d'introduction à l'album. Anxiety, c'est un titre reggae, et c'est rigolo parce que pour moi le reggae, c'est au contraire, c'est le soleil, c'est flower power, c'est vraiment le truc, c'est love, quoi, pour moi le reggae. Est-ce que la balance dont on parlait hier, elle est là entre le titre et le rythme?
6: Déjà le reggae, pour moi c'est une musique militante, hein. Les Rastafari, ça a toujours été des gens qui militaient. Bob Marley, quand il fait sa première tournée américaine, sa chanson qui l'accompagne, c'est I Shot the Sheriff. Et pour moi, il faut être sacrément militant pour aller chanter ça sur le sol américain à cette époque-là. Non, le reggae, ça a toujours été, et ce sera toujours, une musique militante. Le truc, c'est que là, dans cette chanson, on a juste voulu mettre en musique l'effet relaxant d'un antidépresseur ou d'une consultation chez le psy ou d'une discussion avec un ami, comparé à... On a mis en musique la crise d'angoisse, quoi. Donc, il y a la crise d'angoisse avec les refrains, les couplets qui sont très, très énergiques, très sous tension, et d'un coup, t'as le remède, et hop, le refrain, il te détend, mais c'est avec un remède avec une durée de vie, donc après, ça recommence.
5: La musique, ça peut être le remède, des fois?
6: En tout cas, ça peut. Oui, je pense que ça permet d'exprimer, en tout cas, l'art, quel qu'il soit. Hein. C'est offrir aux gens un autre prisme de la réalité. Et pour ça, il faut avoir une sensibilité qui permet de voir les choses différemment. Et bien souvent, quand tu vois des choses différemment, t'es un peu mis de côté. Donc souvent, des difficultés pour un jeune artiste à s'insérer dans une vie. Et son art lui permet d'extérioriser ces différences et d'en faire quelque chose. Donc, carrément. Enfin, je pense.
5: Allez, on l'écoute, ce morceau Anxiety, extrait de l'album Love and Anxiety, et puis on se dit à demain. Salut, Matt.
6: Oui.
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0: Anxiety, extrait de l'album Love and Anxiety de Skip the Use. Matt Bastard, chanteur de Skip the Use, est notre invité dans PCV cette semaine.
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1: 18h, l'actu Elsa Ruo. Bonsoir Elsa.
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3: Bonsoir à toutes et tous. Juin 2026, déjà plus intense qu'août 2003. Après la nuit la plus chaude, c'est le jour le plus chaud. 29,8 degrés en moyenne cet après-midi, c'est du jamais vu. Et une pluie de record tombe dans l'ouest, avec par exemple 42 degrés atteints pour la première fois en Bretagne, notamment à Rennes. En Vendée comme dans les Landes, on dépasse localement les 44 degrés cet après-midi. La vigilance rouge va encore gagner du terrain demain sur les Hauts-de-France, avec 4 départements supplémentaires en alerte maximale. Le Nord, le Pas-de-Calais, la Somme et l'Aisne. Au total, 44 millions de Français seront en vigilance rouge. On aura aussi 31 départements en orange. Et depuis le début de cette canicule, on compte au moins 40 morts noyés en France. Bilan du Premier ministre Sébastien Lecornu, qui active également le niveau 2 du plan Orsan pour renforcer le système de santé. Autre conséquence, enfin, une pollution à l'ozone qui concerne une grande partie du pays, particulièrement la Bretagne et la vallée du Rhône. L'épisode va se poursuivre demain. Dans le reste de l'actu ce soir, un procès requis contre le meurtrier présumé de Dominique Bernard, ce prof de français tué dans son établissement à Arras en octobre 2023. Le parquet national antiterroriste demande le renvoi de 3 individus. Le terroriste qui avait revendiqué l'attentat islamiste devant la cour d'assises spéciale des mineurs, mais aussi de son frère et de son cousin. Marc Bloch ainsi que son épouse Simone font leur entrée au Panthéon ce soir. La cérémonie à suivre à partir de 21h sera présidée par Emmanuel Macron. C'est la 6e panthéonisation pour le président de la République depuis son arrivée au pouvoir. Et puis les derniers matchs de la 2e journée des phases de groupe à la Coupe du Monde. Ça commence à 19h avec le Portugal face à l'Ouzbékistan. À suivre à 22h, Angleterre-Ghana. Les Bleus, eux, ont retrouvé leur camp de base à Boston après leur victoire contre l'Irak la nuit dernière. Un entraînement est prévu dans la soirée ainsi qu'un match pour ceux qui n'ont pas joué cette 2e rencontre du Mondial. Très bonne fin de journée.
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2: Bonjour tout le monde, merci d'être avec nous dans ce mag. Aujourd'hui, on vous proposera des rencontres cinéma à Limogne-en-Quercy. Le festival 7e Ciel de l'association Cosmopolite s'y installe dès ce jeudi jusqu'à dimanche pour des projections, des concerts et ciné-concerts, des baltrades et des rencontres sur le thème de la rivière. Oui, ce sera dans une salle climatisée et offrée dans le village de Limogne. Et on vous détaillera tout le programme juste après. Puisqu'on est mardi, la chronique des coups de cœur du réseau des médiathèques. Et on retrouve Victor Leguenec.
6: Bonjour et bienvenue sur les coups de cœur des médiathèques du QRGA. Aujourd'hui, on cause prison paradisiaque et poils de chien. Et je vous propose de démarrer avec la fin du monde, dans une BD non pas d'horreur mais horrifique, The Nice House on the Lake de James Tynion IV. Un comics fortement inspiré du confinement de 2020 qui construit une intrigue apocalyptique magnifiée par le trait d'Alvaro Martinez Bueno. Avec James Tynion IV, on n'est jamais au bout de nos surprises. Officiant régulièrement dans les univers BD qui vont d'oppressant à carrément flippant, ici il nous livre un thriller horrifique aussi fascinant qu'angoissant. Dès les premières pages, on est happé dans cette histoire, où une poignée d'amis triés sur le volet par un certain Walter se retrouve enfermé dans une maison paradisiaque, qui se transforme vite en prison, pendant que le monde autour brûle, exterminant tous les humains. Une idée intelligente pour deux raisons, car tout en créant tout de suite une intimité avec le lecteur, elle y décalque la convention horrifique du huis clos. Et avec l'expérience commune d'alors, celle de l'enfermement contraint du Covid, l'immersion et l'identification aux différents protagonistes est plus que facilitée. Ça commence pourtant sur une base facile, convenue, celle d'un groupe de potes qui se retrouvent dans une maison isolée dans la forêt. Mais tout ça est très rapidement évacué par un twist surnaturel. Le récit, lui, développe une galerie de personnages profondément humains et passe allègrement de révélations froides et glaçantes à des moments d'introspection solitaire. On ressent l'effroi, la colère, la résignation, et c'est pour ça que c'est efficace, on vit l'histoire avec les personnages. L'ambiance globale, oppressante donc, est de plus renforcée par les dessins d'Alvaro Martinez Bueno. Une esthétique précise, détaillée et une colorisation froide, lourde, palpable, qui installe une atmosphère suggérant constamment plus que montrant l'horreur. Ça respire la paranoïa. Alors certes, il faut suivre. C'est dense, ce mélange entre Lost et Lovecraft, mais on a envie d'y rester. S'en suivent révélations et mystères, et chaque réponse apportée pose deux nouvelles questions. Et on s'accroche pour avoir la solution de ce puzzle très sombre. Puzzle au découpage plus qu'intelligent, au rythme extrêmement soutenu. Peut-être celui de notre cœur qui s'emballe de plus en plus. Une BD à lire avant la fin du monde. Allez, pour vous détendre, je vous propose de passer à la lecture d'un petit album jeunesse d'Edouard Mansou, Le pull de ma poule. Ça raconte ? Non, je vais plutôt vous lire directement le résumé. Voilà ma poule qui déboule avec son pull. N'est-ce pas la poule la plus cool avec son pull ? C'est un pull pour poule tout doux en poil de toutou. Mais que fait ma poule quand son pull en poil de toutou lui chatouille le cou ? Alors oui, ça a l'air idiot comme ça. Mais elle est rigolote cette poule avec son pull en poil de toutou. Et c'est, encore une fois, un très bon Edouard Mansou. L'humour est là, la mélodie des mots aussi. Et on reconnaît immédiatement le style de dessin rond à la ligne pleine pour une historiette toute douce qui parle d'amitié et de générosité avec simplicité. Un pull qui devient une belle métaphore du partage et de l'entraide. On joue avec les sons pour garder l'attention des mioches et ça fonctionne. Un album joyeusement validé par les petits monstres, les enfants, pardon, de la crèche. Bref, un petit récit à lire blotti dans son nid douillet. The Nice House on the Lake de James Tynion IV et Le pull de ma poule d'Edouard Mansou sont à retrouver bien entendu au plus vite sur votre réseau des médiathèques favoris. Bonne lecture et à bientôt.
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2: Et pour la suite de ce mag, on vous emmène au 7e ciel, du côté de Limogne-en-Quercy. C'est l'association Cosmopolite qui propose ses rencontres cinéma en Sud-Quercy. C'est là, c'est ce week-end. Ça commence ce jeudi 25, ce sera jusqu'à ce dimanche, avec plein de projections, bien sûr, on parle cinéma, mais aussi des concerts, un baltrade et un ciné-concert. C'est pour l'association Cosmopolite, Patrick Évrard et Claire Grupalo qui vont nous détailler le programme. Bonjour tous les deux.
7: Bonjour.
2: Bonjour. Alors on va commencer peut-être par présenter l'association Cosmopolite. C'est pas votre premier événement du tout. Vous sévissez sur le territoire de Limogne-au-Quercy et les alentours depuis un certain temps déjà.
7: Oui, ça va faire à peu près une trentaine d'années avec des projets différents. Disons que 7e ciel, le festival de cinéma, a démarré en 2015 avec une opportunité à Lugagnac, qui était le village de Louis Malle, de faire une rétrospective de ses films à la demande des gens du village. Et de cette idée, on a monté le festival. Voilà, qui ensuite s'est décliné sur les petits villages du canton de Limogne et alentour, Sainte-Vière, Saillac, Beauregard, avec toujours cette idée d'amener le cinéma dans des petits villages qui n'ont pas de salles équipées, etc. Donc on tournait avec des chapiteaux et tout ça. Et le réchauffement climatique étant là, les chapiteaux sont devenus problématiques l'été. Et les baisses de subventions sont devenues problématiques aussi. Donc on s'est retranché avec grand plaisir sur Limogne en Quercy, qui a la halle culturelle, qui a un bel équipement pour faire des projections de cinéma. Donc maintenant, toutes les projections de cinéma se font en salle, ce qui permet d'être climatisé avec la chaleur qu'il fait en ce moment. Et bien sûr, on a gardé autour le festif avec les concerts et voilà.
2: Est-ce qu'il y a encore les ouvreuses qui hurlent chouchou, beignet ?
7: Oui, les ouvreuses sont là. On peut plus faire sans les ouvreuses maintenant. Le public les adore, donc.
2: Avec donc toute une sélection, toute une programmation et plein de rencontres. Vous avez convié des réalisateurs à venir représenter.
7: Oui, une réalisatrice, un réalisateur. Ouais. Alors Guillaume Braque pourra pas venir. Il a un emploi du temps assez surchargé, donc il ne viendra pas. Mais par contre, Éléonore Saint-Agnan, qui a fait le film Camping du Lac, qui sera diffusé jeudi, sera présente jeudi et tout le long du festival. Et donc jeudi à 21h, elle viendra présenter son film le premier jour du festival.
2: La thématique, c'est la rivière.
7: Oui, cette année, il y a cette thématique qu'on a essayé de développer. Parce qu'évidemment, sur où on est placé, le Lot, le Célé, la rivière, ça nous parlait. Sans oublier toute la symbolique que ça peut transporter. Aussi du déplacement, la relation qu'il peut y avoir avec le cinéma... L'écoulement du temps, l'écoulement de l'eau, c'est aussi un décor énormément utilisé au cinéma. Donc on avait envie de mettre cette thématique en avant, et puis aussi, évidemment, la problématique écologique des rivières. Donc ça nous permet un peu de pointer le regard là-dessus.
2: Avec une sélection jeune public, de courts-métrages, des séances scolaires, des séances occitanes, des séances de documentaires. En plus donc des concerts, ciné-concerts et baltrades donc, que vous organisez. Toute une programmation hyper diversifiée. Et qui l'a faite et sur quels critères, à part la rivière ?
7: Alors, pour faire la programmation, on a un comité de programmation. Entre 6 et 10 personnes. Des professionnels du cinéma, mais pas que, des gens lambda, même pas cinéphiles. Enfin, on brasse les films, on discute, on essaye de tous tomber d'accord sur le choix d'un film, en fonction bien sûr du thème, là, en l'occurrence La Rivière. Et puis quand tout le monde est d'accord, ben, on valide le film et on compose notre programmation comme ça, en essayant de faire résonner d'un film à l'autre la thématique, que ce soit autant à travers le documentaire, que ce soit la rivière utile comme le premier jour dans la Drave ou le Passeur, ou alors la rivière un peu fantasmée comme dans Fario, dans The Host aussi, qui est un film un petit peu d'horreur, d'une bébête au fond de la rivière, film coréen là, de Bong Joon-ho qui avait fait Parasite aussi. Voilà. Donc une programmation qui s'étend largement du film type blockbuster jusqu'au documentaire plus confidentiel. Quoi. Voilà.
2: Avec de la nouveauté et de la jolie vieillerie. Hein.
7: Oui, des films de patrimoine. Vieillerie, c'est pas un très joli mot. Hein,
2: ah, c'est
7: parce
2: vieux,
7: que ça reste quand même des chefs-d'œuvre absolus. La Nuit du Chasseur, par exemple, qui est un film quand même emblématique, et où la rivière a une large place. Voilà. Ou le Passeur de Rossi qui est le point de vue sur le Gange en Inde de la barque sur le Gange et pas du bord de la rive, donc tout ce film se passe et est filmé d'une barque avec un passeur qui fait la traversée du Gange, donc c'est un très beau film en noir et blanc en ouverture là.
2: L'ouverture, on le redit, c'est le jeudi 25, un festival qui se tiendra jusqu'au dimanche soir, une programmation très éclectique et qui commence plutôt pour le jeudi et vendredi, donc en après-midi. Le samedi et le dimanche, il y en a toute la journée. On peut venir n'importe quand sur dans cette salle, la
7: halle culturelle.
2: Halle culturelle de Limogne en Quercy. L'avantage de cette super salle, c'est que les gradins se replient, déplient hyper facilement.
7: Oui, enfin, y a un petit peu de travail quand même.
2: Des gros biscottos pour pouvoir faire des concerts et des DJ sets debout.
7: Ouais, c'est-à-dire que comme on a toujours intégré la musique au festival et même les créations musicales, on parlera un peu plus tard du ciné-concert, mais ça permet, et depuis l'année dernière, cette idée de baltrade pour créer un moment de convivialité au milieu des séances de cinéma où on a envie un peu de se rencontrer autrement. Donc effectivement, il y a un petit jeu de manipulation et une belle équipe de bénévoles costauds, solides et érodés qui montent des scènes, qui les démontent, qui replient les gradins, qui les déplient.
2: On les salue.
7: Et qui font tourner le bar, la buvette, enfin le bar, la restauration et toute la régie générale. Quoi.
8: Et les apéros-concerts seront dehors, pas dans la salle.
7: Oui, les apéros-concerts seront dehors sur le parvis. Et les deux choses qui seront en salle seront le baltrade et le ciné-concert. Le ciné-concert pour avoir, évidemment, et à la fois la projection et la qualité d'écoute. Et puis le baltrade, parce qu'il est difficile sur la place de Limogne d'aménager autrement. Donc, et la possibilité aussi de se replier s'il pleuvait. Donc, voilà.
2: Venez. Dès ce jeudi jusqu'à dimanche, à Limogne, en Quercy, on est de l'autre côté de la frontière du Tarn-et-Garonne, ça en vaut le détour, pour l'association Cosmopolite et son 7e ciel des rencontres cinéma. Ensuite, Quercy, des projections et donc des concerts, un baltrade, un ciné-concert, tout est rodé, et on continue à détailler la programmation de ce festival juste après la musique, ne bougez pas.

0: Vous venez d'entendre La Soubirane en concert ce vendredi pour le 7e ciel.
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0: De retour dans ce mag, on est en train de vous inviter à faire le détour par Limogne-en-Quercy pour ce week-end, dès jeudi jusqu'à dimanche pour les rencontres cinéma en Sud-Quercy de l'association Cosmopolite. C'est le festival 7e ciel dont on est en train de parler dans ce mag en compagnie de Patrick Évrard et Claire Grupalo. On est en train de parler en particulier de films, mais je voudrais en venir au ciné-concert, en plus donc des
2: apéro-concerts
0: et le concert d'Ertovski le dimanche. Alors le Baltrade, vendredi, gros temps fort avec La Soubirane et
2: MC Quercy. Voilà. Alors tout ça est une déclinaison de même le DJ travaille sur des musiques populaires occitanes et mix. C'est assez impressionnant comme travail, je trouve, et assez original. La Soubirane fait danser tout le monde très très bien. C'est un groupe de trois chanteuses. Et puis le deuxième temps fort, c'est le dimanche en clôture, le ciné-concert, qui est une proposition de création à des musiciens locaux. Donc Claire fait partie, mais je vais la laisser en parler.
3: Oui, donc un ciné-concert sur un film de Artavaz Pelekian qui s'appelle Les Saisons, des paysans en Arménie qui sont face à l'adversité un peu du paysage et du climat, avec leurs brebis et leur vie quotidienne. Un film qui a un montage assez particulier, assez musical, un montage à distance, comme on dit, un peu comme le contrepoint en musique. Et donc, avec Thomas Fournier, qui est guitariste, Kevin Papillon, également guitariste et multi-instrumentiste, Marlène Lavial, qui est ingénieure du son, et moi-même, chanteuse, on a fait un travail de création sonore autour de ce film, qui est... à la base, a déjà une création sonore. Donc, on a travaillé avec à la fois le son du film et nos propres interventions sonores, musicales et sonores, de bruitage, de vinyle, bruitage, de rythmique. Au niveau des instruments, Thomas Fournier joue du bouzouki, de la guitare baroque et de la flûte. Kevin, du violon et de l'archiluth, instrument baroque aussi. Et moi, chant, voix, manipulation d'objets. Et donc, on s'est amusé à faire un travail sonore autour de ce film-là. Il avait utilisé les 4 saisons de Vivaldi, que là, on a... Voilà, vous verrez, on les a enlevés, mais avec des clins d'œil à ça. Voilà, un travail très réjouissant à faire.
0: Ciné-concert qui est précédé du concert... Ertovski, donc le dimanche, est suivi d'un DJ, rituel de danse fleuve. Et là, on retourne à la rivière.
2: Oui, on n'a pas quitté la rivière, car dans Pelekian, on retrouve la rivière aussi.
0: Beaucoup.
2: Et Djenny, une DJ, est quelqu'un qui vient aussi du son, ingénieur du son à la base, et travaille beaucoup en lien... en général avec la thématique, c'est-à-dire qu'elle adapte son set vraiment à la thématique. Donc c'est ça qui est très intéressant. Elle viendra en clôture et je pense qu'il y aura des connexions, des liens avec le travail qui aura été fait pendant le ciné-concert.
3: Et puis elle nous emmènera danser.
2: Oui, ça par contre...
3: Elle est très forte pour ça.
2: Ouais.
0: 7e ciel, les rencontres cinéma en Sud-Quercy, qui étaient très très centrées autour du cinéma. Là, vous ouvrez, on a dit toujours avec un peu de musique, mais là, il y en a quand même beaucoup.
2: Oui, il y en a plus que d'habitude.
0: Ouais.
2: Il y a le Baltrade depuis l'année dernière, qui est un vrai moment particulier, pas habituel dans un festival de cinéma, disons. Mais c'est vrai que ça permet d'attirer aussi un public qui est moins cinéphile, et qui vient aussi pour danser, qui a l'occasion de voir un film, de joindre sa passion de la danse à la possibilité aussi de voir un ou deux films au passage.
3: Oui, puis des films occitans. C'est-à-dire que c'est vraiment une journée occitane le jeudi.
2: Oui, tout à fait.
3: Vendredi plutôt.
2: Oui, parce que sur la séance occitane, on continue la série de portraits qu'on avait passé l'année dernière sur des gens de la région, un film qui a été fait par Amic Bedel, travail un petit peu de collecte comme Citanie sur toute la journée, quoi. Voilà. Et Chardon, à l'apéro concert, travaille aussi cette musique-là, mais sous une forme plus expérimentale. Voilà, puisqu'il y a j'ai perdu le nom des instruments, Claire, aide-moi.
3: Je sais pas, il joue de la vielle à roue,
2: il joue de la cabrette. Et du bouzouki aussi, peut-être.
3: Il joue du bouzouki aussi, et puis comment ça s'appelle ?
2: Bourdon, bolo, tambour et cloche.
3: C'est super.
0: Du traditionnel, du portrait, du local, la rivière, bien sûr, qui est la thématique de ce festival, de la beauté, de la contemplation. Est-ce qu'on a le droit de parler de votre engagement ? Qu'est-ce que vous proposez aux habitants ?
2: On essaie de leur proposer quelque chose d'un peu singulier. D'ailleurs, on a les projections l'hiver qui s'appellent les singulières, et qui sont des projections, une projection tous les mois de documentaires, souvent de documentaires qui sont hors les circuits des salles de cinéma. Donc là, l'idée qu'on a toujours eue, c'est de proposer des choses que les gens n'ont pas l'habitude de voir ou peuvent pas aller voir dans le cinéma à Figeac ou à Cahors, ou leur amener autre chose. Et tout en restant sur une programmation populaire, exigeante, mais qui reste populaire, qui n'est pas élitiste, et garder ce lien à travers la musique, la rencontre, rester sur une forme relativement modeste de festival. On ne cherche pas à avoir des jauges énormes. Mmh. On préfère l'accueil du public, l'échange avec le public. Il y a des discussions après chaque film. On a ce partenariat aussi, on n'en a pas parlé, mais avec l'école de cinéma de Toulouse, l'ENSAV, où chaque année on projette les courts-métrages des élèves. Donc il y a ce lien, quoi. Et on les suit chaque année, les élèves reviennent aux éditions suivantes. Donc on essaye de créer quelque chose comme ça qui ne soit pas que de la consommation culturelle, mais qui soit un état d'esprit populaire, intelligent autant qu'on peut et sensible.
3: Et c'est l'occasion aussi de rencontrer donc des réalisateurs, actrices là cette année, ouais. Qui vient d'avoir des échanges avec ceux qui ont réalisé les films. Quoi.
2: C'est ça. Et même des réalisateurs plus anciens, ou même par exemple la personne qui a fait la musique des portraits occitans là va venir cette année pour parler de la musique. Mais c'est des films qui ont été faits il y a quelques années, c'est des personnes un petit peu âgées, on a ressorti ces films, ils ont un vrai plaisir à reparler à nouveau de ça et à transmettre aux générations qui suivent. Et ça, c'est des choses qui nous paraissent importantes, quoi.
0: Des ciné-concerts, des séances documentaires, des concerts, des séances occitanes, des baltrades, du court-métrage, des séances jeunes publics, et il y en a pour vraiment tous les goûts à partir donc de ce jeudi jusqu'à dimanche. On n'a pas parlé réservation ou tarif. Alors réservation inutile, merci.
2: Pas de réservation au cinéma, mais il y a des passes sur place pour 5 films, des passes pour toute la durée du festival, et la séance est à 5 €, voilà, et gratuite pour les moins de 18 ans.
0: La séance est à 5 €, le pass donc 20 €. Buvette, restauration sur place. Attention, il n'y a pas de carte bleue sur place, mais c'est à Limogne, donc dans la halle culturelle. Il y a une tirette à côté. C'est l'occasion aussi de visiter ce petit village hyper charmant, accueillant et dynamique. De l'autre côté de la frontière du Tarn-et-Garonne, et donc dans le Lot, ce sera jeudi jusqu'à dimanche. On peut retrouver tout le programme du 7e ciel de l'association Cosmopolite sur votre Facebook, je crois.
2: Oui, sur Facebook, vous tapez Festival 7e ciel, le programme monte à travers les sites de l'Office de tourisme. Je peux aussi quand même prendre juste une minute pour remercier quand même la municipalité de Limogne qui nous soutient activement, la Comcom, le département, et puis l'Office de tourisme qui fait un gros travail de com aussi. Donc voilà, je voulais quand même en parler, les commerçants de Limogne bien sûr, et tous les bénévoles.
0: Et nous, c'est vous qu'on remercie, Claire Grupalo, Patrick Évrard, pour donc le 7e ciel de Limogne qui commence là ce jeudi. Merci à tous les deux.
3: Merci. Merci.
0: Et merci à tous et à chacun de nous avoir suivis tout au long de ce MAG qui sera, comme d'habitude, rediffusé à 18h et à 21h. Et comme de coutume, à réentendre en podcast sur le site internet cfmradio.fr. La suite, c'est depuis CFM Montauban avec Rémi, mais pour tout de suite, c'est les infos.
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4: Bonsoir à toutes et tous. Juin 2026, déjà plus intense qu'août 2003. Après la nuit la plus chaude, c'est le jour le plus chaud. 29,8 degrés en moyenne cet après-midi, c'est du jamais vu. Et une pluie de record tombe dans l'ouest, avec par exemple 42 degrés atteints pour la première fois en Bretagne, notamment à Rennes. En Vendée comme dans les Landes, on dépasse localement les 44 degrés cet après-midi. La vigilance rouge va encore gagner du terrain demain sur les Hauts-de-France, avec 4 départements supplémentaires en alerte maximale. Le Pas-de-Calais, la Somme et l'Aisne. Au total, 44 millions de Français seront en vigilance rouge. On aura aussi 31 départements en orange. Et depuis le début de cette canicule, on compte au moins 40 morts noyés en France. Bilan du Premier ministre Sébastien Lecornu qui active également le niveau 2 du plan Orsan pour renforcer le système de santé. Autre conséquence, enfin, une pollution à l'ozone qui concerne une grande partie du pays, particulièrement la Bretagne et la vallée du Rhône. L'épisode va se poursuivre demain. Dans le reste de l'actu, ce soir, un procès requis contre le meurtrier présumé de Dominique Bernard, ce prof de français tué dans son établissement à Arras en octobre 2023. Le parquet national antiterroriste demande le renvoi de 3 individus. Le terroriste qui avait revendiqué l'attentat islamiste devant la cour d'assises spéciale des mineurs, mais aussi de son frère et de son cousin. Marc Bloch ainsi que son épouse Simone font leur entrée au Panthéon ce soir. La cérémonie à suivre à partir de 21h sera présidée par Emmanuel Macron. C'est la 6e panthéonisation pour le président de la République depuis son arrivée au pouvoir. Et puis les derniers matchs de la 2e journée des phases de groupe à la Coupe du Monde. Ça commence à 19h avec le Portugal face à l'Ouzbékistan. À suivre à 22h Angleterre-Ghana. Les Bleus, eux, ont retrouvé leur camp de base à Boston après leur victoire contre l'Irak la nuit dernière. Un entraînement est prévu dans la soirée ainsi qu'un match pour ceux qui n'ont pas joué cette 2e rencontre du Mondial. Très bonne fin de journée.
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5: Madame, monsieur, bonjour. Rémi Thoreau est là avec vous pour la prochaine demi-heure. Avant de vous présenter mon invité du jour, je voulais laisser une petite place à l'actualité sportive du Tarn-et-Garonne. Vous n'êtes pas sans savoir que le tournoi de tennis international de Montauban devait se dérouler cette semaine, mais voilà, il y a une alerte canicule et la préfecture a interdit toute activité sportive jusqu'à jeudi. Raison pour laquelle le tournoi est annulé. Il y avait un repas pour les partenaires hier soir pour lancer ce grand tournoi. Nous y étions et ça a été l'occasion de rencontrer Michel Orliac, président de l'ATM. Je vous propose en fin d'émission d'entendre cette interview consacrée à l'annulation de ce tournoi. Mais pour le moment, notre première invitée. Julie Olivier vient de créer son entreprise OJ Nettoyage Habitat. C'est important dans une vie de se lancer dans l'entrepreneuriat, surtout quand on vient du salariat et qu'on a trouvé une bonne idée qui vient directement des métiers qu'on a fait avant. C'est le parcours que Julie Olivier va nous raconter dans un instant. Elle va nous dire comment elle a eu l'idée de monter OJ Nettoyage et comment vous pourrez faire appel à elle maintenant, puisque c'est un secteur finalement qui est où il n'y a pas beaucoup de concurrence. Julie Olivier, bonjour.
6: Bonjour.
5: Merci d'être là. Alors attendez, je ne suis pas sûr que vous ayez un micro. Il vous faut parler bien dans le micro.
6: Bonjour.
5: Ouais, voilà, c'est ça. Il y a Perrine qui est avec nous, qui vous posera des questions aussi, actuellement en stage de journalisme à CFM Montauban. Vous nous avez envoyé un petit mail pour nous présenter votre toute jeune entreprise. Hein,
6: exactement, elle a 7 mois mon entreprise.
5: Ouais. Rapprochez-vous du micro. Ouais.
6: Je l'ai créée suite à mes études de mandataire judiciaire à la protection des majeurs que j'ai effectuées l'année dernière à la fac de droit de Toulouse. Et pendant mon année de stage, j'ai en effet découvert une problématique de nettoyage dans les logements de Montauban et ses alentours.
5: Ouais. Problématique de nettoyage, parce qu'on se dit... quoi, il y a une entreprise de nettoyage, une de plus, quoi.
6: Oui, une de plus.
5: Mais qu'est-ce qu'elle a?
6: C'est pas vraiment ça.
5: C'est quoi le plus de OGI Nettoyage Habitat?
6: Moi, j'ai essayé de me spécialiser justement vers les personnes vulnérables, puisque j'ai fait mes études dans ce secteur d'activité. Et une de plus, non, parce que moi, je propose du nettoyage et des encombrements dans ces logements dits insalubres. Mais j'effectue aussi tout un accompagnement social autour de ces personnes, parce que je nettoie avec les personnes à l'intérieur. Donc moi, j'ai eu cette formation d'un an à la fac de droit de Toulouse, et c'est vrai que j'ai une bonne approche avec mes clients, du coup, qui sont vulnérables et qui ont des difficultés à nettoyer leur logement. Donc c'est ça que je propose. Mon petit plus à moi, c'est l'accompagnement, le nettoyage et le désencombrement pour une vie plus digne.
5: Oui. On imagine derrière, par exemple, des personnes atteintes du syndrome de Diogène, ce syndrome d'accumulation de tout type d'objets. Ça se fait pas simplement de faire le ménage chez quelqu'un qui a ce trouble.
6: Non, en effet. Alors moi, j'ai créé ma société toute seule. Mm-hmm. Évidemment, ça demande de l'organisation. Moi, j'appelle ça des chantiers. Et quand j'ai justement un chantier avec une pathologie de Diogène, ben je mets en place toute une équipe autour de moi. Je loue des véhicules, je m'équipe en fonction, j'équipe mes équipes en fonction. On se protège beaucoup parce que on peut être amené à avoir des choses toxiques dans les appartements. Donc voilà, il y a toute une organisation de chantier pour déblayer.
5: Ça, c'est la partie chantier, mais la partie sociale de la personne qui regarde son

0: on a eu énormément de cours sur les pathologies un petit peu qui pourraient accumuler et qui pourraient dégrader leurs appartements.
1: Alors il y a ça, puis il y a aussi les squats. On peut imaginer un squat, un logement complètement dégradé. Oui, on peut faire appel à vous. Qui sont les personnes qui vont faire appel à vous?
0: Alors moi justement, je travaille avec les professionnels, pas que, mais les professionnels. Donc je travaille avec les associations tutélaires, forcément qui protègent les vulnérables. Ensuite avec les notaires face aux successions où il faut mettre les biens en vente rapidement et les biens sont encore très encombrés, il faut les désencombrer. Les propriétaires qui ont des départs de locataires qui ont laissé les logements insalubres et puis bien sûr les particuliers qui veulent rendre un logement propre suite à des dégradations de leurs locataires ou suite à un achat d'une vieille maison, une vieille grange, et ils n'ont pas le temps ou l'énergie pour le faire. Mais moi, je suis cette solution-là.
1: Alors vous, c'est OJ Nettoyage Habitat. Julie Olivier, vous êtes notre invitée aujourd'hui dans le MAG. Un petit peu de musique, et puis on revient dans un instant.

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1: Le mag de CFM Montauban avec Julie Olivier de Ogi Nettoyage Habitat, une toute jeune association basée en Tarn-et-Garonne, à Montauban peut-être aussi, non? Vous êtes basé où?
2: Ah, je suis basé à Montauban, oui.
1: Vous êtes basé où? À Montauban. Et donc, vous allez nous raconter un petit peu votre vie, votre parcours, si vous voulez bien. Qu'est-ce qui vous a amené à ouvrir cette jeune entreprise?
2: Alors, moi, j'ai 39 ans. Je suis maman d'un petit garçon de 12 ans. J'ai un parcours professionnel où j'ai fait 15 ans à l'URSSAF. Et suite à ces années d'URSSAF où je voulais changer de métier, j'ai fait un bilan de compétences qui m'a amené aux études de mandataire judiciaire à la protection des majeurs. Ça a été très vite puisque j'ai fait une rupture conventionnelle, j'ai été acceptée à la fac de droit, j'ai eu un stage à l'UDAF 82. J'ai passé une année incroyable à l'UDAF 82 qui m'a fait découvrir en fait la problématique du nettoyage insalubre puisque je me rendais au domicile des vulnérables, souvent dégradés. En tant que mandataire judiciaire, j'avais du mal à trouver une solution pour justement rendre dignes les appartements ou les maisons.

0: Et j'ai donc décidé de créer cette société de nettoyage et désencombrement spécialisée dans l'extrême, en fait.
1: Nettoyage extrême. Il y a une émission comme ça à la télé.
0: Oui, il y a une émission, c'est vrai. Oui. Alors, je m'identifie pas trop à cette émission parce que moi, j'aime plutôt le côté très enveloppant de ma manière de faire avec les personnes et j'adore rendre le après, en fait. Le après, quelle satisfaction pour moi.
1: Mais alors, vous venez du monde du salariat.
0: Complètement.
1: Et vous lancez votre entreprise. Comment se fait la bascule? À quel moment on se dit, ah ben tiens, je vais monter mon entreprise? Même si le monde de l'entreprise, vous le connaissez, puisque vous travaillez à l'URSSAF, c'est directement en lien avec l'entreprise.
0: Ça m'a toujours attiré, le monde de l'entrepreneuriat, gérer son entreprise. J'ai des exemples autour de moi aussi de personnes, des amis qui ont des entreprises. Et la flexibilité. J'ai un petit garçon de 12 ans, contraint par des horaires de bureau. Je vais avoir 40 ans, je n'en voulais plus. Donc il y a ça aussi qui m'a fait... aller vers le monde de l'entrepreneuriat.
1: Ogi Nettoyage Habitat, c'est le nom de votre entreprise, Julie Olivier. Et à ma droite, Perrine a une question.
2: Tout à fait, Rémi. Donc, votre entreprise est toute jeune, mais je suppose que vous avez déjà fait quelques constats. Quelle est, selon vous, la situation des logements insalubres dans le Tarn-et-Garonne ou même plus proche de Montauban? Qu'est-ce que vous avez pu voir?
0: Alors, ce que j'ai pu voir, c'est, en effet, moi, attention, je mets un petit warning, tous les logements de Montauban ne sont pas insalubres. Moi, je vous ai expliqué que j'allais vraiment vers des personnes vulnérables avec des pathologies, donc tout ça s'explique. J'ai vu des choses très dégradées, notamment dans les salles de bain et les cuisines. Je pourrais vous raconter comme ça plein de choses, mais le constat que je fais, c'est surtout que des personnes très réfractaires au début à quelqu'un qui intervient dans un logement, moi j'arrive, alors je suis pas extraordinaire, hein, c'est juste que j'ai été formée pour ça, j'arrive à tisser un lien de confiance avec le locataire ou la personne vulnérable, je respecte les effets personnels des personnes, dans un exemple de succession où je désencombre une maison familiale, je vais trouver des objets personnels, je mets un point d'honneur à les mettre de côté, à en parler à la famille et à les restituer, bien sûr. Et je fais dans les règles de l'art, c'est-à-dire que mes déchets sont envoyés dans une déchetterie assermentée, pardon, et je peux donner des tickets verts, ce qu'on appelle des tickets verts, pour... justifié de mon passage en déchetterie. Donc oui, je fais un constat d'insalubrité à Montauban avec des personnes vulnérables, mais avec des pathologies, et je suis là pour les aider.
1: L'entreprise Ogi Nettoyage Habitat, aujourd'hui, c'est combien de personnes?
0: C'est moi. Et sinon, je sous-traite, en effet, ouais. Quand j'ai besoin de bras, mais je sous-traite aussi quand je veux faire un espèce de packaging, c'est-à-dire un nettoyage, je le précise, ce n'est pas de la rénovation, c'est-à-dire que oui, on vient enlever la saleté, désencombrer, mais souvent derrière tout ça, il va y avoir des dégradations sur les murs, la plomberie, l'électricité. Et donc je commence à avoir un petit réseau, une petite équipe avec moi que je sous-traite et que je peux proposer également aux professionnels ou particuliers
1: pour la remise en état, le nettoyage, quoi.
0: Global d'un logement. Exactement.
1: Encore un peu de musique. Vous écoutez la musique quand vous faites vos chantiers de nettoyage?
0: Oui, j'écoute beaucoup de musique. Ouais.
1: Faut écouter CFM. Hein. On écoute un peu de musique dans le mag de CFM Montauban et puis on revient en compagnie de Julie Olivier.

0: suite et fin de notre conversation avec Julie Olivier de Oji Nettoyage Habitat, cette toute jeune entreprise de nettoyage extrême qui est située à Montauban, qui pour le moment, donc, c'est vous.
1: C'est moi.
0: Et si on se projette dans 5 ans, qu'est-ce que vous voulez en faire de Oji Nettoyage Habitat?
1: Ah, si je me projette dans 5 ans, alors j'ai plein d'idées pour mon entreprise. Dans 5 ans, c'est quand même loin, mais
0: vous êtes toujours là dans 5 ans, ça veut dire que ça a passé le cap des 2 ans et des 3 ans.
1: Exactement.
0: De stabilité.
1: Hein,
0: c'est ça,
1: c'est
0: le
1: tout
0: problème.
1: À fait ça. Donc là, moi, dans 5 ans, je me vois avec 2 équipes équipées. Avec des véhicules, mais une équipe désencombrement, une équipe nettoyage que j'aurais formée à mon image, avec mes valeurs d'entreprise.
0: Salarié ou sous-traitant ?
1: Salarié, bien sûr. Non, j'aimerais évidemment faire évoluer mon entreprise avec des salariés, oui, bien sûr. Oui, ouais, tout à fait.
0: Installé à Montauban.
1: Installé à Montauban, ouais. Oui.
0: Ok, rappelez-nous qui sont vos ça c'est le téléphone quand on dit ok qui s'allume, je sais pas pourquoi mais c'est comme ça. Rappelez-nous donc qui sont vos clients et comment ils peuvent faire appel à vous.
1: Alors mes clients au niveau des professionnels, associations tutélaires, notaires, commissaires de justice, agences immobilières et tous les professionnels en rapport avec le logement et bien sûr les particuliers comme j'ai expliqué tout à l'heure, qui ont des logements, qui veulent remettre en état, peuvent tout à fait faire appel à mes services.
0: Oji Nettoyage Habitat, comment on fait? Il y a un site internet?
1: Alors, il y a un site internet, www.ojinettoyagehabitat.com. Je suis visible également sur les réseaux Instagram. J'essaye de faire un petit peu de.
0: Ah oui, vous faites influenceuse?
1: Non, pas du tout.
0: Alors comment faire partir les taches noires, là? Regardez, vous prenez de l'eau de Javel.
1: C'est pas du tout l'image que je veux donner de moi, pas du tout, mais il faut que je me fasse connaître, donc ça passe aussi par les réseaux.
0: LinkedIn, tout ça aussi, bien sûr.
1: Oui, LinkedIn, exactement. Et vous pouvez retrouver mes coordonnées sur mon site internet et j'interviens à Montauban, mais dans tout le Tarn-et-Garonne et dans le Nord toulousain, je tiens à le préciser.
0: Une dernière question à ma droite, Périne.
2: Oui, sans doute. Vous avez parlé de votre formation dans le droit. On est assez curieux de savoir, est-ce que vous avez une formation dans le ménage? Parce que ça demande quand même certaines connaissances. Est-ce que vous avez eu quelque chose à ce
1: moment-là? C'est vrai, vous avez raison de le dire. Le nettoyage, c'est un métier. Donc, en effet, il faut se former. Je suis en cours de formation. Je suis très. J'essaye en tout cas d'être au plus proche de l'environnement aussi avec les produits. Et donc, moi, je fais appel aux professionnels des produits qui me vendent des produits, pardon. Et eux me forment en effet sur les nouveautés, sur quel produit va pour telle tâche, etc.
0: Ouais. Et qui respecte l'environnement. Alors, vous bossez avec des produits comme ça.
1: Oui, tout à fait. Et surtout ma protection à moi, mais mon équipement personnel que j'ai mis en place très rapidement parce que j'ai vu qu'il fallait que moi je me protège bien aussi. Donc oui, je me forme auprès des prestataires de produits ménagers, quoi.
0: Merci beaucoup, Julie Olivier.
1: Avec plaisir, merci à vous.
0: D'être venue nous présenter votre entreprise Oji Nettoyage Habitat. Merci.
1: Merci.
0: Au plaisir. Merci, Périne.
2: Merci.

0: 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Comme il nous reste un petit peu de temps, je vous propose une conversation avec Michel Orliac, président du club de tennis de Montauban, qui organisait durant toute cette semaine l'Open de tennis international. Et comme le département est maintenant en canicule rouge, la préfecture a interdit toute manifestation sportive jusqu'à jeudi, raison pour laquelle le tournoi est simplement annulé. Alors hier soir, il y avait un repas des partenaires. J'ai pu y rencontrer Michel Orliac et lui demander son sentiment, évidemment, sur l'annulation de ce tournoi.
1: C'est un coup dur pour le tournoi, pour tous les bénévoles qui s'investissent pour l'organiser. Mais c'est ainsi. La canicule rouge fait que l'arrêté préfectoral est très clair, très précis. Pas d'activité sportive en plein air tant que le département est en vigilance rouge. Et à partir de là, les prévisions, c'est au mieux, on aurait pu commencer à jouer jeudi matin, au mieux. Mais même en démarrant jeudi matin, le nombre de matchs à enchaîner et là, les limites de l'exercice, les joueurs peuvent faire à la rigueur 2 tours dans une journée, mais pas plus. C'était strictement impossible de faire le tournoi, donc la décision a été prise de l'arrêter.
2: C'est déjà arrivé ça dans le tournoi de l'ATM Montauban d'arrêter le tournoi ?
1: C'est une grande première dont on se serait bien passé. Mais voilà, c'était ici. Vigilance rouge, c'est quand même assez rare. Oui. Mais là, les normes sont maintenant très, très strictes.
2: Est-ce que ça met l'organisation, est-ce que ça met le club en difficulté financière ? Est-ce qu'il y a des enjeux comme ça qui sont compliqués ?
1: C'est à nous maintenant de nous retrousser les manches et de dire, voilà, les dépenses engagées sont déjà significatives, mais bon. Et à nous de mettre en face les recettes qui vont bien. Je compte sur les partenaires du club, sur les collectivités pour nous aider dans cette situation difficile. Je ne doute pas que nous allons y arriver.
2: La suite, qu'est-ce que ce sera pour l'ATM ?
1: Nous avons la semaine prochaine. Si nous ne sommes pas en vigilance rouge, nous recevons 24 filles et 24 garçons âgés de 9 ans. Ce sont les meilleurs 9 ans françaises et français. Ils représentent des ligues et c'est un challenge national, c'est le nom de la compétition. Challenge national 9 ans. Et pendant 3 jours, ils vont jouer au tennis sur les cours de l'ATM, si la météo le permet.
2: Bon, ce soir, c'était quand même la soirée des partenaires pour normalement le lancement en fait, de cette grande semaine du tournoi. Les partenaires ont répondu présents. C'est quand même quelque chose de positif pour le club, j'imagine.
1: Positif et rassurant. Parce que les partenaires sont avec nous, nous accompagnent. Cette soirée, on tenait vraiment à la faire pour marquer le coup et pour montrer que l'Open de Montauban a un sens. Et on était ravis d'avoir toutes ces tables de partenaires qui nous sont très fidèles. Et c'est vrai que c'est très rassurant pour le club et nous en sommes ravis.
2: Merci Michel.
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2: Bonsoir à tous. L'équipe de France de foot va viser la première place de son groupe au mondial. L'épilogue ce soir du championnat de France de basket et le 15 de France prend la direction de l'Australie. C'est l'actu sport du jour. Le foot, après leur victoire 3-0 contre l'Irak hier, les Bleus pensent déjà à la Norvège. Les deux équipes s'affronteront vendredi soir pour le dernier match de la phase de groupe du mondial. En jeu la première place. Les Français comme les Norvégiens comptent deux victoires en deux matchs. Les joueurs tricolores qui ont rejoint dès la fin du match leur camp de base à Boston hier. Ils prendront l'entraînement ce soir à 22h30, heure française. Et ce soir, on joue les derniers matchs de la deuxième journée de cette Coupe du Monde. Dans le groupe K, le Portugal affronte l'Ouzbékistan et la Colombie joue face à la République démocratique du Congo. Et puis dans le groupe L, l'Angleterre est opposée au Ghana et le Panama rencontre la Croatie. Le basket avec le dénouement du championnat de France ce soir, cinquième et dernier match de la finale de Betclic Elite. Avant cette rencontre décisive, Paris et Monaco sont à égalité 2-2, match qui se joue chez les Parisiens à l'Adidas Arena, mais plusieurs joueurs monégasques menacent de boycotter cette finale. Ils refusent de jouer si leur coéquipier Mathieu Strazel reste suspendu après une sanction lors du match 4. En basket toujours, Andrew Albici de retour dans le championnat de France. 10 ans après, le meneur tricolore s'est engagé pour les deux prochaines saisons avec le Limoges CSP. Il évoluait jusqu'alors avec les Espagnols de Gran Canaria. Le 15 de France s'envole pour l'Australie après un dernier entraînement à Marcoussis ce matin. Les rugbymen tricolores prennent l'avion pour Brisbane avant de disputer le tout nouveau championnat des nations dans quelques jours. Les Bleus affronteront la Nouvelle-Zélande le 4 juillet pour leur premier match. D'ici là, le groupe devrait être rejoint par le capitaine Antoine Dupont qui jouera la finale de Top 14 samedi avec Toulouse contre Montpellier. Un mot de vélo, Kevin Vauclin forfait pour les championnats de France le week-end prochain en Isère. Le meilleur français du Tour de France 2025 n'est pas remis d'un virus et préfère se préserver à moins de 2 semaines du départ de la Grande Boucle. Bonne soirée.
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2: Bonsoir à tous. Une journée encore très compliquée aujourd'hui partout en France. L'épisode de canicule se poursuit dans l'Hexagone. Dès milieu d'après-midi, Météo France annonçait que le pays était en train de vivre la journée la plus chaude jamais enregistrée. Des dizaines de records de température ont été battus ces dernières heures, comme du côté de Dax, Angers ou encore Bordeaux. Et ce n'est pas terminé. 58 départements seront toujours placés en vigilance rouge. Demain, 31 en alerte orange. Et avec ces températures extrêmes, Sébastien Lecornu a annoncé aujourd'hui en cellule interministérielle de crise l'activation du plan Orsan de niveau 2. Pour le Premier ministre, cette décision permettra de renforcer les capacités de régulation médicale ou encore de mobiliser les personnels nécessaires au fonctionnement de l'hôpital face à la forte sollicitation des services d'urgence et des SAMU. Le chef du gouvernement, qui alerte également sur un triste fléau, Sébastien Lecornu, a déclaré que 40 personnes étaient mortes par noyade en France depuis jeudi dernier. Ce sont essentiellement des jeunes qui sont touchés. On pense notamment aux deux adolescents à Besançon ce week-end ou encore à la fille de 13 ans morte noyée en Seine-et-Marne. Dans le reste de l'actu, l'Assemblée nationale approuve en première lecture le principe d'une autonomie de la Corse. 271 voix pour et 202 contre cette réforme constitutionnelle. Le chemin est encore long pour ce texte qui doit notamment encore passer au Sénat dans les prochains mois. Historien, résistant et fusillé par les nazis en 1944, Marc Bloch, mais aussi son épouse Simone Vidal, font leur entrée au Panthéon ce soir. Il s'agit de la 6e panthéonisation depuis l'arrivée au pouvoir d'Emmanuel Macron. La famille de Marc Bloch, qui ne voulait pas de la présence du Rassemblement national lors de cette cérémonie. Et puis la Coupe du Monde de foot, bien sûr, avec la fin de la deuxième journée de la phase de groupe ce soir et cette nuit. Portugal-Ouzbékistan affiche du groupe K qui vient tout juste de débuter. À suivre également ce soir dans le groupe L, cette fois l'Angleterre face au Ghana. Coup d'envoi à 22h. Voilà pour l'essentiel de l'actu, très bon début de soirée.
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0: Bonjour, aujourd'hui le cercle de lecture de Confluence vous invite à autour du livre de Jean-François Beauchemin, Un vent léger. Alors, Jean-François Beauchemin est un écrivain québécois né en 1960 qui a été diplômé de l'Université de Montréal en études françaises. Il a passé 10 ans à Radio-Canada en tant que rédacteur, concepteur et réalisateur. Et à l'issue de ces 10 ans, il est devenu écrivain à temps complet. Et il a écrit un certain nombre de romans, presque un par an, notamment quelques romans les plus connus ou qui ont eu des prix, comme « Enfant, je suis cuit »,« Le jour des corneilles »,« Le roi telé », »,« 3 ans sur un banc », Archives de la joie. En fait, c'est l'écrivain canadien le plus lu en France et également en Europe. Alors, Le vent léger est un roman relativement récent, puisqu'il a été publié en janvier 2024, alors que l'histoire, un peu autobiographique, se déroule en 1971 dans une petite communauté de la région de la Gaspésie, au Québec, et parle d'une famille composée de 6 enfants, 5 garçons et une fille, ce qui était la composition d'ailleurs de la famille de Jean-François Beauchemin. Et le récit mêle le quotidien poétique de la famille, promenade, musique, poésie, à la prise en charge de la maladie, explorant la façon dont la joie et le deuil cohabitent. En effet, toute une partie, la plus grande partie du livre, parle de la maladie de la mère. La mère qui a un cancer, on est en 1971, il n'y avait pas beaucoup de moyens de contrer cette maladie à cette époque-là. Et donc, le livre parle de la fin de cette maman qui reste toujours très positive malgré la difficulté et la souffrance. Alors aujourd'hui, autour de la table, nous avons
1: Janine,
2: Jean,
0: et donc Jean-Loup qui vient de vous parler.
2: Alors, par rapport au livre qu'il a écrit, j'ai trouvé intéressant de signaler qu'il a écrit des romans pour la jeunesse, et notamment un qui s'appelle « Mon père est une chaise ». Et ça m'a fait penser au travail du père, qui n'est pas un spécialiste, mais qui fabrique des chaises. On pourra en reparler. Hein. Et d'autre part, il y a une importance peut-être de plus en plus grandissante dans sa production sur la poésie. Et le mot poésie, poème, revient souvent dans le livre aussi. Hein. Est-ce qu'on peut aussi déjà évoquer la façon dont, dans le groupe, les gens ont réagi par rapport à la lecture de ce livre ?
0: Tout à fait.
2: Oui. Alors, il y a eu des sentiments partagés. Hein.
0: Oui. C'est exact, effectivement, puisque une petite partie a adoré ce livre, d'autres l'ont bien apprécié, et puis d'autres, enfin, ont eu un sentiment très mitigé sur le fait que ce livre était plutôt sur les bons sentiments, même si à ces bons sentiments est toujours mêlé le drame de l'agonie de cette maman. Et en même temps, sur beaucoup de chapitres, il est fait notion de ce qui se passe dans le monde. C'est-à-dire que c'est pas une famille isolée dans leur coin du Canada, c'est vraiment une famille qui est dans le monde, malgré tout.
2: Je sais pas, je suis pas tout à fait convaincu avec ce que tu dis. Il me semble qu'au contraire, cette famille, elle vit dans une sorte de presque vase clos, hein, dans un monde bien protégé, et la rumeur du monde extérieur vient, mais d'une manière un peu éloignée, il me semble. Mm-hmm. Je sais pas ce que...
1: Oui, oui. Ben, je pense que ce roman a été proposé par l'une des lectrices du cercle de lecture, un peu en réaction à la littérature que nous lisons d'habitude, qui aborde la réalité un peu dur, les rapports humains en général conflictuels ou presque, de façon dramatique ou poétique. Donc elle a voulu trouver un livre qui s'évadait de ce climat. Donc elle a choisi ce livre.
2: Je pense que c'est un peu en réaction à la lecture du livre précédent, voilà. Le sang noir, qui lui était vraiment très noir. Et là, le vent léger, bon, c'est vraiment un contraste très important. Alors moi, j'avoue que je suis un peu, comment dire, formaté par une conception de la littérature qui fait que en suivant une formule d'André Gide, on ne fait pas de bonne littérature avec de bons sentiments. Alors, on n'en fait pas qu'avec de mauvais, mais cette idée que les bons sentiments, finalement, ne sont pas une matière littéraire. J'ai trouvé une autre citation aussi, c'est de Julien Green, qui dit « Avec quoi un roman est-il avec quoi un roman est-il fait, sinon avec du mal ? Ôter le mal, que reste-t-il ? Du bien, c'est-à-dire du blanc. Il faut aussi du noir. » Bon, alors c'est une conception de la littérature. Et ce livre est à l'opposé. C'est-à-dire qu'il va essayer de, comment dire, édulcorer, je sais pas, ou en tout cas sous-entendre le tragique.
1: Je pense que, à contrario, le récit est d'une grande douceur. Le style de Beauchemin transforme les scènes ordinaires en véritables moments de grâce, hein, et les gestes quotidiens, les souvenirs d'enfance, les paysages familiers et les liens familiaux prennent une dimension presque philosophique. Et face à la maladie, à la perspective du deuil, les personnages ne sombrent pas dans le désespoir. Au contraire, ils font preuve d'une tendre solidarité, conférant au récit une émotion profonde. C'est la partie du roman qui m'a le plus accroché. Dans l'ensemble, il ne m'a pas beaucoup accroché. C'est cette appréciation de la perspective du deuil et de la maladie qui est peut-être la plus touchante dans le livre.
0: Tout à fait. Et puis, bon, dans le livre, il est bien dit que la mère fait tout pour continuer à vivre malgré la douleur, etc. Elle s'accroche à la vie parce que elle comprend que sa présence dans cette famille est importante et qu'elle apporte à l'ensemble de cette famille, aussi bien son mari qu'à tous ses enfants, un petite chose en plus qui est importante au niveau de cette famille. Et donc elle reste en vie vraiment pour ça. On sent que c'est vraiment important, cet aspect-là, quoi.
1: C'est important et ça résume son existence. En fait, cette existence est justifiée par le fait qu'elle fait face et qu'elle reste solidaire de sa famille. C'est ça. Et donc, ce qui est le plus marquant, c'est que tous les personnages sont solidaires et bienveillants. Mais à un moment donné, on en est presque dérangé. Hein. mais il y a une... On pourrait parler de la qualité littéraire de l'expression de Beauchemin qui emploie des métaphores fort souvent. Ça a été plus ou moins apprécié dans le groupe, ces métaphores. Moi, je ne suis pas très sensible, je ne sais pas, Jean, ce que tu en penses.
0: J'ai trouvé que quelquefois, il y avait un effort, justement, qui se sentait pour faire une jolie écriture. Mais bon, est-ce qu'on peut revenir sur la présentation de la famille ?
2: De la famille, tout
0: donc,
2: à fait.
0: Au début, dès le début, la famille, donc la famille Cresson, d'ailleurs, le mot Cresson n'est pas pris au hasard, il est commenté à un moment donné, hein. Donc la famille Cresson en 1971. C'est important aussi de bien situer l'époque. Donc il y a la mère, 40 ans, le père, 41 ans,
2: Et puis après, tous les enfants, Enzo, 17 ans, Léonard, qui est le narrateur de notre livre, 15 ans, Zelda, 13 ans, Elliot, 11 ans, Arthur, 9 ans, Zénon, 6 ans. Donc ça fait vraiment une petite communauté qui va vivre effectivement dans une espèce d'harmonie, hein, générale.
0: Sachant que c'est la composition de la famille de Beauchemin.
2: En plus.
0: Puisque ils étaient 5 frères.
2: Et voilà. Et il y a une dédicace pour mes 4 frères, pour ma sœur. Donc ça correspond. Ah, oui. J'ai noté que, par rapport à ce qu'on disait là sur ce goût du bonheur, etc., que c'est dit à un moment donné, c'était une famille peu douée pour la tragédie. Hein. Donc on est aux antipodes du roman noir.
0: Oui, et puis il y a à la fois ça et tout un aspect de parler de ce qui est beau, notamment du fait de l'environnement dans lequel ils sont au Canada, dans cette grande nature, et regarder le beau qu'il y a autour d'eux est quelque chose aussi d'important. Et là-dessus, je voudrais vous lire un petit passage qui est dit à la fin du livre. Embrassant l'horizon, Zénon s'est exclamé « Comme c'est beau !» Au-dessus de nous, de grands nuages gris traversaient le ciel en faisant quelques taches au passage, comme les gauchers quand ils écrivent dans leur cahier et que la main traîne sur la page. La campagne chancelait très légèrement et les rares oiseaux encore présents dans les parages se taisaient, assoupis peut-être par ce mouvement de berceau. Ensuite, je voudrais le dire avec plus de précision, mais désolé, je n'y arrive pas. Ensuite, quelques copeaux de bois sont tombés de nos 6 âmes et se sont mêlés à la substance de nos vies. Voilà, donc toujours cet aspect à la fois poétique, la beauté aussi de l'environnement.
2: Oui, on peut ajouter que le livre est très facile à lire. Il est construit en chapitre très court.
0: Extrêmement court, puisque la plupart sont une page.
2: Oui, il y a 83 chapitres courts, plus un épilogue longtemps après. Hein. Et ce qui m'a paru étonnant aussi, c'est que l'auteur indique son adresse mail à la fin, comme si il attendait qu'on corresponde. Enfin, il y a une sorte de volonté d'empathie. Hein. Mais en même temps, moi, je trouve que on est un peu piégé parce que on va pas lui écrire qu'on n'aime pas son livre.
0: Alors, pour rester dans le ton du livre et de la poésie, on va prendre une musique.
2: Oui. Alors, il est beaucoup question dans le livre de musique, de chansons. Donc là, on a eu que l'embarras du choix pour choisir des illustrations musicales. Et celle qui nous paraît la plus emblématique pour un départ, c'est la chanson des Beatles, Imagine.

0: toujours avec le cercle de lecture de Confluence sur le roman Vent léger de Jean-François Beauchemin, un Canadien. Alors, on a beaucoup parlé de la mère, qui est très malade puisqu'elle a son cancer, mais le père est extrêmement important dans cet ouvrage.
1: Mais c'est le personnage qui est le plus détaillé, dont on apprend le plus. Les enfants apparaissent dans leur personnalité par les choix qu'ils font de vouloir collectionner les bouchons ou faire des métiers un peu particuliers, mais c'est à la fois le père et la mère qui sont décrits le mieux, et le père surtout. Et je vais vous lire un court passage qui décrit bien ce personnage. Parfois, dans l'atelier, papa écoutait ce slow magnifique, Night in White Satin, des Moody Blues, et il se mettait à pleurer. Ensuite, il se mouchait et puis disait, la vie est une splendeur. Et alors, il allait puiser sur l'étagère son exemplaire tout écorné des Fleurs du Mal, se tournait vers nous et citait Charles Baudelaire. Ta tête, ton geste, ton air sont beaux, comme un beau paysage. Il s'émouvait encore. L'un d'entre nous lui tendait un nouveau mouchoir et puis il nous expliquait. Pourquoi deux fois beau dans ce poème ? Parce que c'est simple et équilibré. Il ne faut pas avoir peur de la répétition. Au contraire, c'est elle qui fait l'équilibre de la phrase. Et sans le dire, nous pensions simultanément la même chose. Ce n'est pas de syntaxe ou de figure de style dont il parle, c'est de notre vie en famille.
0: Alors, c'est un homme très particulier, puisqu'en fait, à la fois, il a un métier très simple, puisqu'il travaille chez un vendeur de fruits et légumes, comme magasinier, et il a une activité importante dont le texte parle ici, c'est son atelier, et dans son atelier, il construit des chaises.
2: Justement, je peux lire le passage où il est question de ça. Voici ce que je pense, dit le narrateur. Je pense que cet homme à la sensibilité si fantasque et souvent si douloureuse avait d'une certaine manière cherché, en fabriquant des chaises, à asseoir son existence, à l'ancrer si l'on veut. Devenir à plein temps fruits et légumes chez Steinberg, chanter tous les dimanches à l'église Saint-Elzéar, épouser maman, conduire une famille nombreuse et boulonner au réel, avait bien sûr pour beaucoup contribué à cette stabilisation ou à cette mise au pas de son cœur agité. Mais je crois que ça ne lui suffisait pas et qu'il lui fallait, dans les moments difficiles, revenir à son essence de poète, même si sa poésie ne menait nulle part. Donc voilà l'explication de sa fabrication des chaises.
0: Sachant qu'on cite aussi le fait qu'il chante à la chorale de l'église, sachant qu'ils sont, c'est une famille non-croyante, mais malgré tout, pour lui, c'est important cette participation à cette chorale. Et également, on le dit par ailleurs, il lit Baudelaire, mais il lit aussi Nietzsche. Surtout, il est dans la contemplation et il emmène ses enfants pour qu'ils participent à cela et à voir donc tout ce beau qu'il y a autour d'eux, aussi bien dans la nature, surtout dans la nature, aussi bien la faune que la flore d'ailleurs.
2: Dans ce roman, il est essentiellement question de cette famille, le père, la mère, les enfants, et il y a finalement très peu de contact avec d'autres personnes. Il y a un personnage qui est important, c'est le fermier Bertin, mais par ailleurs, il y a le grand-père, qui va disparaître, mais ce qui m'a amusé aussi, c'est il est question d'animaux qui portent des prénoms humains. Il y a le bouc,
0: Ringo. Surtout le bouc, oui.
2: Il y a une vache qui s'appelle Henriette, j'ai noté. Il y a un écureuil qui s'appelle Léon. Donc les animaux sont humanisés. Enfin, il y a un monde en harmonie, comme dans la chanson qu'on vient d'entendre. Hein. Imaginez un monde où serait évacué tout ce qui est tracasserie, malheur.
0: Sachant que pour eux, l'animal domestique, c'est ni un chien ni un chat, c'est justement le bouc.
2: Oui.
0: Et qui est considéré
2: comme
0: un animal domestique, une personne à part entière de la famille. Quoi, hein. Et qui est accompagné aussi jusqu'au bout.
1: Et on pourrait relire la critique de Télérama en quatrième de couverture par rapport à l'écrivain. Hein. C'est Marine Landreau de Télérama qui écrit « Qui a lu ce grand écrivain ne s'étonnera pas de ce mystère, de point, suspendu dans l'éternité des émotions ténues et des questions essentielles, ses livres vivent en dehors du temps.
2: Mm-hmm. » Alors, en dehors du temps, sans doute, oui. Hein, puisqu'on a dit tout à l'heure, justement, que la rumeur du temps, du temps réel, du temps historique, elle ne les touche pas profondément, j'ai l'impression.
0: Non, elle est là, puisque souvent, en début de chapitre, on cite ce qui se passe dans le monde. Donc, la mort d'un chef d'État ou autre.
2: Oui, les questions de la mort de Khrouchtchev, la mort de Gaulle.
1: Oui.
2: Et on est en plein dans les années 70, donc. Hein.
0: 71, oui.
2: Oui. Et donc, on peut déjà passer à une deuxième illustration musicale.
0: Oui.
2: Et puisqu'on est donc au Québec, il y a une chanson qu'on peut entendre de Jean-Pierre Ferland, Le Petit Roi. Et qui peut être en relation aussi avec le roman qui s'intitule Le Roi Telet.

0: C'est toujours avec le cercle de lecture de Confluence autour du roman Un vent léger de Jean-François Beauchemin. Le vent léger de Jean-François Beauchemin.
1: Oui, l'adjectif léger a sûrement une grande importance. D'ailleurs, il est repris au début en exergue. Il y a l'extrait d'un poème d'Aragon où il est question justement d'être léger dans le vent. Et cette volonté justement de ne pas appuyer sur ce qui est terrible, sur ce qui est tragique, sur ce qui est dur, c'est constant dans le livre.
0: Tout à fait, sachant que le vent léger, c'est aussi repris un certain nombre de fois dans la description de l'environnement. Et ce vent léger qui fait remuer les herbes dans le champ, dans les champs, etc. Et effectivement, si on reprend par exemple pour la maman, c'est toujours de manière légère que l'on parle de sa souffrance et n'est pas abordé dans le roman la fin elle-même de la maman.
2: On va pas vraiment mourir.
0: Voilà. Hein, on parle de l'enterrement, mais pas de sa mort. Donc ça reste.
1: Mais parce que la mère avait laissé justement, c'est son héritage finalement, de la mère. Elle laisse un héritage, paradoxalement, puisqu'elle meurt, d'amour de la vie inconditionnelle. Hein. Et ça se voyait dès le début.
0: Dès le départ, on parle d'un deuil.
1: Oui, donc c'est la mort du grand-père, mais qui est aussi évoquée de manière relativement légère. Et c'est la mère qui prendre une initiative étonnante. On lit ceci. Maman, qui avait beaucoup aimé son père, ne se laissait pas démonter. Bien que ce soit un jour de pleurs, de souffrances et d'imposante tristesse pour nos cœurs et nos esprits, a-t-elle déclaré en se tournant vers nous, ce n'est pas une raison pour ne pas aimer vivre. Aussitôt que nous serons chez nous, je préparerai une tarte. Ce fut peut-être mon premier vrai contact avec le courage et la ferveur. Ce qui me pousse à le croire, c'est qu'encore à présent, chaque fois que je cherche à vaincre ma peur ou ma douleur, je repense à notre mère et à sa tarte de deuil. Donc comme si il fallait tout de suite compenser la tristesse et donc la présence de la mort.
0: Et aller au-delà, puisque en fait la maman fait en sorte que pendant toute son agonie, toute sa famille, qui est très présente autour d'elle, eh ben, soit relativement dans la joie. Malgré cette souffrance.
1: Oui. Justement, le mot agonie est trop violent. Hein. Oui. En fait, on ne se rend pas. Enfin, on ne dit pas
0: la souffrance.
1: La souffrance, hein, elle est sous-entendue. Alors, on peut considérer que c'est de la pudeur, que c'est le désir de ne pas augmenter cette douleur, mais. Bon, ça peut paraître gênant aussi, cette disparition du tragique.
0: Ou de la transcender et puis d'aller vers au-delà de ce malheur, de cette souffrance, de tout cela, de dire que malgré tout, la vie continue, malgré tout, la beauté est là aussi.
1: Oui. Et... C'est ce qui rend complémentaire le père et la mère. Hein. Le père, il est dans la, on pourrait dire, contemplation. Enfin, il est le rêveur, il est celui qui aime la poésie, même si ce qu'il écrit, c'est pas trouvé terrible par ses enfants. Et la mère, elle a les, on peut dire, les pieds sur terre, et elle surtout, elle veut transmettre l'amour de la vie. Hein. À plusieurs reprises, c'est indiqué. Hein. Elle veut, malgré tout, que ses enfants aient le goût du bonheur.
0: Et en même temps, tu disais, le père est dans la poésie, etc. Il est un peu le doux rêveur, mais il est aussi dans le concret, puisque dans son boulot, c'est un boulot très concret, matériel, sur un magasinier dans un fruit et légumes, et puis cette fabrication de chaises.
1: Voilà, voilà. Donc il s'est travaillé de ses mains aussi.
0: Il est dans le concret, quoi, aussi.
1: aussi.
2: C'est comme si la poésie, l'affection, la solidarité transformaient les moments difficiles de la vie en quelque chose qui était à vivre, et à vivre de façon solidaire et sans quitter l'aspect poétique de la vie, le climat autour. C'est une intégration de la douleur et des mauvais moments dans une forme poétique.
0: Alors, ce qui est important dans ce que tu viens de dire, c'est solidaire, parce qu'effectivement, on voit bien dans le roman que toute la famille est très solidaire, et notamment ses six frères et sœurs. On s'attend à voir des bagarres, des insultes, etc. Entre eux. Et ben, ça, on n'en parle pas du tout. On parle beaucoup de cette solidarité autour de la mère, mais même aussi avec le père quand ils vont dans la nature.
2: Moi, j'ai été surprise par le fait qu'il ait, ce bouquin a été écrit en 2024, je crois.
0: Il est sorti en 2024.
2: Il est sorti en 2024, donc on peut penser qu'il a été écrit en 2023. Et je me suis dit, c'était une période après Covid. Et je suis allée voir ce qui s'était passé au Québec pendant le Covid, comment ils avaient été organisés. Ça a été comme nous, ils ont été cloîtrés, enfermés. Et donc, je me suis demandé si c'était pas après cette période qui a changé quand même notre rapport au monde et aux autres, on a tous subi ça, de revenir à quelque chose d'avant.
0: Oui, puis peut-être qu'il lui a fallu du temps aussi pour parler de sa famille, de ses frères et sœurs, de son enfance.
1: Oui, oui, alors la dimension autobiographique, elle est sans doute importante, enfin on ne se rend pas bien compte, mais il y a certainement des tas de correspondances. Ce qui m'a paru intéressant aussi, c'est la façon dont tous ses enfants envisagent leur avenir. Ils ont chacun un projet. Hein. C'est dit, j'ai retrouvé le passage. En ce temps-là, beaucoup de voix s'ouvraient à nous. Enzo rêvait de devenir peintre en bâtiment. Le projet d'Arthur était d'adopter le métier d'arpenteur. Zelda voulait pousser plus loin son intérêt pour le fonctionnement des machines et des appareils et souhaitait être mécanicienne. Elliot, en plantant chaque jour ou presque une graine en terre, planifiait sa carrière de jardinier. Zénon, le plus jeune, avait une vision encore informe de son avenir, mais affirmait se préparer à devenir collectionneur de bouchons de bière. Quant à moi, Léonard Cresson, parce que je m'intéressais aussi, comme Zelda, à une certaine forme de mécanique, j'avais déjà dans ma ligne de mire le métier de métaphysicien. Bon, alors c'est dit sans doute avec un clin d'œil. Alors, ce qui est amusant dans cette répartition des projets, c'est que c'est la fille qui veut devenir mécanicienne. Donc elle est tout à fait, en dehors des normes habituelles de ce qui est prévu pour les filles.
0: Et globalement, ce qui est assez intéressant, c'est que tout en vivant dans un monde un peu en dehors du monde, ils ont chacun des projets de métier très ancrés dans le monde. Et quel que soit leur âge, bon, sauf le petit dernier qui est tout petit, mais ils ont déjà des souhaits de métier, ce qui est plutôt rare de nos jours, où peu de gens, même à 15 ans, savent ce qu'ils vont faire après.
2: Mais ça veut dire aussi qu'on est dans les années 70, donc oui. Du mouvement hippie, où apparemment, ce dont on se souvient, que les enfants ont eu la parole à ce moment-là. On commençait à pouvoir dire « je collectionnerai les bouchons de champagne » ou « je serai mécanicienne » sans qu'il y ait de critiques de la part des familles. À mon époque, j'aurais pas pu me permettre d'évoquer de tels parcours.
0: Sachant que c'est une famille particulière.
2: Oui, tout à fait. Oui, mais enfin, c'est quand même les années de critiques de la part des familles. À mon époque, j'aurais pas pu me permettre d'évoquer de tels parcours.

0: une espèce là de, comment dire, de prise de liberté.
1: Oui, hein, mais c'est ça.
2: Oui, sachant que la famille est athée, même si le père va à la chorale de l'église.
0: Oui.
2: Mais c'est...
0: Et
2: bon.
0: Même s'il aime la musique de Bach. Hein, le, mmh. Oui. Il y a cette idée aussi que finalement le bonheur, alors le mot bonheur il revient très souvent, peut-être trop souvent même à mon avis, mais bon, cette idée que le bonheur peut être fait de pas grand chose, et ça quelqu'un l'a remarqué aussi, c'est très en décalage avec ce qui se passe maintenant à notre époque, hein, où on estime que le bonheur c'est accumuler des objets, accumuler,
2: consommation,
0: consommer, etc. Hein. Là, le bonheur peut être fait, peut exister de manière très modique, hein, très simple. Nous nous contentions généralement de peu de choses tous les six. La vérité, c'est que nous étions heureux avec rien. Et ça c'est intéressant.
2: Et c'est déjà dans la simplicité, je dirais, du travail du père en tant que magasinier. Bien qu'il est Nietzsche, il ne doit pas y en avoir beaucoup.
1: Mais ce qui est un peu remarquable, c'est la simplicité de la vie et l'immense culture,
0: oui,
1: hein, du père. Enfin, il fait les étals de fruits et légumes, et puis il connaît Nietzsche, il connaît
2: Baudelaire,
1: Sartre, oui.
0: C'est pas le plus facile, être
1: néant. Bon. Être néant, oui.
0: Et
1: c'est pas le plus rigolo non plus. Ouais. Donc, voilà. Oui.
0: Et qui trouve qui trouve de la joie et du bonheur en lisant Baudelaire aussi, c'est étonnant.
1: Hein. Oui, oui.
0: Parce que Baudelaire, quand même, c'est le spleen, c'est, c'est plutôt quelquefois assez noir. Le père et toute la famille, d'ailleurs, ils aiment les chansons, ils aiment écouter les chansons qui se chantent, alors sans doute à la radio, non, il y a la télévision aussi déjà,
2: oui.
0: Et parmi ces chansons, il y en a une qui est citée, c'est le poème d'Aragon chanté par Léo Ferré, « Je chante pour passer le temps ».

0: vaguement parlé, mais qui est assez présent dans ce roman. C'est un paysan voisin de la famille. Et ce personnage, la famille va le voir régulièrement. Et lui, de temps en temps, vient également voir, notamment voir la mère sur son lit.
1: Il a des ruches, entre autres. Hein, et il aime réfléchir à ce que symbolisent les abeilles. Et il dit notamment leur vieillesse. Alors, il a écrit un traité de sagesse. Et il dit, leur vieillesse n'est pas comme la mienne, l'occasion de se retourner et de regretter le passé. Ce ne sont pas des créatures créées pour la nostalgie. Peut-être devrais-je tirer une leçon de ces existences si brèves et si parfaitement vouées au temps présent. Le passé est un phare, non un port. Voilà. Donc il a toute cette réflexion sur les abeilles, bon, qui est peut-être idéalisée, hein, certainement. Mais...
2: Surtout, il est veuf. Il a perdu sa femme, et il est assez inconsolable. Et il joue le rôle de transmission de l'expérience du deuil vers cette famille. Et à un moment donné, il se retrouve avec le père au chevet de la mère. On ne sait pas trop ce qu'ils se disent, mais ça a l'air important comme transmission.
0: Sinon, les enfants viennent régulièrement le voir aussi. Et dans ces moments, il prend son livre, justement, qu'il a écrit sur la sagesse, et il leur lit des passages, et c'est un peu... comme un petit ressourcement qu'ils vont faire auprès de lui, voir un homme qui vit autrement et puis qui est proche de la terre, bien sûr.
1: Oui, puis c'est intéressant qu'il y ait quelqu'un qui est en dehors de la famille, qui apporte un autre point de vue ou qui conforte le point de vue déjà que développait le père et la mère. Oui. Et ce lien avec les enfants, c'est vrai qu'il est touchant, il est intéressant aussi. Il leur donne du lait, il a une présence comme justement un peu le grand-père qui a dit.
0: Voilà, c'est ça. Oui. Oui. Il joue un peu ce rôle de sage.
1: Oui. Donc il y a, c'est vrai, cette alors ce désir tout au long du livre de donner l'impression que le monde pourrait être vivable sans drame, qu'on pourrait... Alors, le problème, c'est que c'est une petite cellule un peu refermée sur elle-même, à part les relations avec ce père, avec ce voisin, enfin ce fermier.
0: Oui, alors, on sait que les enfants, malgré tout, vont à l'école. On parle très vaguement. On sait que le père
2: va travailler.
0: Mais c'est vrai que la présence extérieure en dehors de ce Bertin est...
1: Oui, et sinon il y a ces nouvelles qui viennent d'ailleurs, mais le monde paraît lointain là.
0: Donc c'est la radio ou la télévision qui donne quelques informations sur ce qui se passe dans le monde.
2: Ça me faisait penser, c'est... allusions à l'actualité, où quand on allait au cinéma, et quand, avant de voir le film, on voyait
0: les actualités.
2: Et ça, on avait les principales, et c'était un peu ça, quoi. Hein.
1: Oui.
2: Hein, comme si l'actualité venait de l'extérieur, mais n'était pas vécue, quoi. Hein. C'était une information, mais c'est pas vécu, c'est pas intégré. Voilà, puis voilà, c'est une écriture quand même un peu contemplative aussi, hein. L'écriture de Beauchemin, c'est très contemplatif. Hein.
0: Sachant qu'il dit que le père, justement, après le décès de la mère, dit qu'il va se consacrer maintenant à la contemplation. Mais il dit ça, mais en même temps, il continue à faire tout ce qu'il faisait avant. Mmh. Donc son métier, ses chaises, sa lecture, sa chorale.
1: Oui. Donc c'est la dimension très idéaliste du livre. Hein. On est vraiment dans une utopie optimiste, malgré tout.
0: Hein. Oui.
2: Mais c'est aussi Il y a une mode actuellement qui consiste à dire aux gens qui sont un peu angoissés, un peu déprimés, un peu en dehors de leurs souliers, d'aller vers la méditation. Hein? On s'arrête, on médite et on s'échappe du temps. Et en principe, on devrait guérir. J'ai essayé, oui. Ça ne marche pas. Mais voilà.
0: Oui, mais c'est vrai que c'est très à la mode,
2: c'est
0: en tous les cas.
2: C'est très à la mode, oui. Alors, je me suis demandé si Beauchemin ne se rattachait pas à ce courant-là. Hein,
1: c'est possible,
2: que,
1: hein, c'est possible. C'est tout à fait possible, hein. Oui. Oui. On ne sait pas trop ce qui se passe aussi bien au Canada qu'en Amérique, qu'aux USA. Hein. Mm-hmm. Mais il y a, je crois, cette tendance, oui, à cette espèce de volonté de voir les choses en bien, de voir le beau, d'être optimiste, absolument.
0: Oui, sauf que c'est pas aujourd'hui dans le monde, nulle part, la majorité des gens qui sont cet esprit-là, loin s'en faut.
1: Oui, justement. Oui.
0: Il y a du travail, là.
1: C'est étonnant, d'ailleurs, qu'il s'appelle Beauchemin, comme si son nom déjà le prédisposait à créer ce beau chemin.
0: Tout à fait. Là, il y a...
1: Et il y a cette volonté. Oui, il me semble. Enfin, je l'ai vu. Je l'ai constaté. Il me semble en lisant tout le livre, cette volonté de créer avec le lecteur aussi cette espèce d'empathie, cette espèce d'amitié.
2: Hein. Oui.
1: Il y a constamment ce désir d'aller vers le lecteur et de lui dire, de sous-entendre, sois avec moi. Enfin,
2: on lit ce livre comme. Comme si il en avait un conteur,
1: oui.
2: Hein, qui nous proposait un texte, et on a l'impression en lisant ces chapitres courts qu'on est devant un conteur. Et effectivement, c'est ce que tu dis, ça s'adresse vraiment au lecteur, donc il n'y a pas de recherche à faire sur qu'est-ce qu'il a voulu dire et où on en est de l'intrigue. Il faut que je revienne dans les pages précédentes pour comprendre l'histoire, non pas du tout. Quoi.
0: Et puis ces petites touches de chapitres de une à deux pages, c'est vraiment quelque chose qui se lit très facilement.
1: Il y a le souci constant de ne pas être pesant, hein, de ne pas être lourd. Justement, léger. Mais léger ne veut pas dire inconsistant.
2: Non, pas du tout.
0: Mais au niveau vocabulaire, en tous les cas, il emploie des choses et des phrases relativement faciles quand même.
1: Oui.
0: Même s'il y a de la poésie, etc.
1: Oui. Alors, quelquefois, il y a des images qui ne sont pas.
2: Métaphores.
1: Oui, quelquefois, il y a la volonté de peut-être en faire trop, justement, par rapport aux images.
2: C'est peut-être l'esprit canadien, là, je pense.
1: Peut-être, oui. Oui. Oui.
0: Des images plus canadiennes.
1: Alors, j'avais cherché un mot justement parce que il était question à un moment donné du rythme circadien du corps humain. Ça vous dit quelque chose ?
0: Oui. Mmh. Ben, le rythme de la journée. Circadien, oui. C'est la journée.
1: Oui. C'est, alors j'ai cherché. Alors on apprend des mots justement. J'ai vu que c'était donc ce que ça concernait l'horloge interne du corps humain.
0: Oui. Mmh.
1: Donc là c'est intéressant aussi parce que il y a toujours ce désir d'être en harmonie avec le temps, avec le monde, avec la nature aussi. Hein.
0: Et avec soi-même.
1: Et avec soi-même. Oui. Et ce qui m'a amusé aussi, c'est que le narrateur essaie de se comment dire, justifier, ou de se défendre même. Je lis par exemple, j'avais l'habitude de mettre dans les phrases des éléments très décoratifs. Donc, on ne peut rien dire.
0: Il
1: reconnaît lui-même que quelquefois il en fait trop, bon, on ne peut pas lui faire de reproche. Oui. À plusieurs reprises, il est question donc du père qui va chanter à l'église, même s'il n'est pas croyant. Et d'ailleurs, notre auteur lui-même n'est pas croyant. Il paraît qu'on le lui a reproché même au Québec. Il adore chanter, et notamment, il adore chanter les chorales de Bach. Et parmi ceux qui sont cités, il y a Jesu, Mein Freund, c'est donc, comment dire, une musique qui veut absolument dégager de la joie, donner l'impression comme que le monde pourrait être justement en parfaite, en harmonie. Et ça correspond à l'idée générale du livre. Mais peut-être avant d'écouter cette musique, on peut faire une annonce par rapport
0: à la prochaine
1: lecture.
0: Si,
1: donc, ce sera donc après les vacances, le vendredi 11 septembre à 14h. Et ce sera à propos du livre de Justine Augier, Croire. Justine Augier, c'est une des invitées des Lettres d'automne.
0: Sachant que ça se passe toujours à la Petite Comédie.
1: Et à la Petite Comédie, bien sûr.
0: À côté du théâtre à Montauban.
1: Voilà.
0: Donc, il n'y avait que cette annonce.
1: Oui, je ne sais pas s'il y en a d'autres.
0: On peut passer à Bach alors.
1: Voilà. Et dire au mois de septembre.
0: Voilà.
2: Je ne sais si on peut peut-être dire aussi qu'il y a une nouvelle activité à Confluence qui s'appelle Tricolire. Et où les gens essentiellement féminins, c'est un public essentiellement féminin évidemment, viennent faire des ouvrages de tricot, de crochet, de couture. Pendant une demi-heure, on s'échange des techniques. Et puis quelqu'un vient nous lire un passage d'un livre. Et ça dure trois quarts d'heure. Et après, on débat sur le passage. Et on finit de tricoter, de crocheter. Voilà. Et donc, ça a lieu tous les deuxièmes mardis du mois, de 4h30 à 6h, à 18h.
0: Donc, c'est Tricolire et c'est également à la Petite Comédie.
2: Oui, tout à fait.

cercle de lecture de Confluence vous parle aujourd'hui de Le Vent léger de Jean-François Beauchemin. Et il y a un personnage

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0: Bonjour tout le monde, merci d'être avec nous dans ce mag. Aujourd'hui, on vous proposera des rencontres cinéma à Limogne-en-Quercy. Le festival 7e Ciel de l'association Cosmopolite s'y installe dès ce jeudi jusqu'à dimanche pour des projections, des concerts et ciné-concerts, des baltrades et des rencontres sur le thème de la rivière. Oui, ce sera dans une salle climatisée et offrée dans le village de Limogne. Et on vous détaillera tout le programme juste après. Puisqu'on est mardi, la chronique des coups de cœur du réseau des médiathèques. Et on retrouve Victor Le Guenec.
1: Bonjour et bienvenue sur les coups de cœur des médiathèques du QRGA. Aujourd'hui, on cause prison paradisiaque et poil de chien. Et je vous propose de démarrer avec la fin. Du monde, dans une BD non pas d'horreur mais horrifique, The Nice House on the Lake de James Tynion IV. Un comics fortement inspiré du confinement de 2020 qui construit une intrigue apocalyptique magnifiée par le trait d'Alvaro Martinez Bueno. Avec James Tynion IV, on n'est jamais au bout de nos surprises. Officiant régulièrement dans les univers BD qui vont d'oppressant à carrément flippant, ici il nous livre un thriller horrifique aussi fascinant qu'angoissant. Dès les premières pages, on est happé dans cette histoire. Une poignée d'amis triés sur le volet par un certain Walter se retrouve enfermé dans une maison paradisiaque qui se transforme vite en prison pendant que le monde autour brûle, exterminant tous les humains. Une idée intelligente pour deux raisons, car tout en créant tout de suite une intimité avec le lecteur, elle y décalque la convention horrifique du huis clos. Et avec l'expérience commune d'alors, celle de l'enfermement contraint du Covid, l'immersion et l'identification aux différents protagonistes est plus que facilitée. Ça commence pourtant sur une base facile, convenue, celle d'un groupe de potes qui se retrouvent dans une maison isolée dans la forêt. Mais tout ça est très rapidement évacué par un twist surnaturel. Le récit, lui, développe une galerie de personnages profondément humains et passe allègrement de révélations froides et glaçantes à des moments d'introspection solitaire. On ressent l'effroi, la colère, la résignation, et c'est pour ça que c'est efficace, on vit l'histoire avec les personnages. L'ambiance globale, oppressante donc, est de plus renforcée par les dessins d'Alvaro Martinez Bueno. Une esthétique précise, détaillée et une colorisation froide, lourde, palpable, qui installe une atmosphère suggérant constamment plus que montrant l'horreur. Ça respire la paranoïa. Alors certes, il faut suivre. C'est dense, ce mélange entre Lost et Lovecraft, mais on a envie d'y rester. S'en suivent révélations et mystères, et chaque réponse apportée pose deux nouvelles questions. Et on s'accroche pour avoir la solution de ce puzzle très sombre. Puzzle au découpage plus qu'intelligent, au rythme extrêmement soutenu. Peut-être celui de notre cœur qui s'emballe de plus en plus. Une BD à lire avant la fin du monde. Allez, pour vous détendre, je vous propose de passer à la lecture d'un petit album jeunesse d'Edouard Monceau, Le pull de ma poule. Ça raconte ? Non, je vais plutôt vous lire directement le résumé. Voilà ma poule qui déboule avec son pull. N'est-ce pas la poule la plus cool avec son pull ? C'est un pull pour poule tout doux en poil de toutou. Mais que fait ma poule quand son pull en poil de toutou lui chatouille le cou ? Alors oui, ça a l'air idiot comme ça. Mais elle est rigolote cette poule avec son pull en poil de toutou. Et c'est, encore une fois, un très bon Edouard Monceau. L'humour est là, la mélodie des mots aussi. Et on reconnaît immédiatement le style de dessin rond à la ligne pleine pour une historiette toute douce qui parle d'amitié et de générosité avec simplicité. Un pull qui devient une belle métaphore du partage et de l'entraide. On joue avec les sons pour garder l'attention des mioches et ça fonctionne. Un album joyeusement validé par les petits monstres, les enfants, pardon, de la crèche. Bref, un petit récit à lire blotti dans son nid douillet. The Nice House on the Lake de James Tynion IV et Le pull de ma poule d'Edouard Monceau sont à retrouver, bien entendu, au plus vite sur votre réseau des médiathèques favoris. Bonne lecture et à bientôt.
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0: Et pour la suite de ce mag, on vous emmène au 7e ciel, du côté de Limogne-en-Quercy. C'est l'association Cosmopolite qui propose ses rencontres cinéma en Sud-Quercy. C'est là, c'est ce week-end. Ça commence ce jeudi 25, ce sera jusqu'à ce dimanche, avec plein de projections, bien sûr, on parle cinéma, mais aussi des concerts. Un baltrade et un ciné-concert. C'est pour l'association Cosmopolite, Patrick Évrard et Claire Grupalo qui vont nous détailler le programme. Bonjour tous les deux.
3: Bonjour.
0: Bonjour. Alors on va commencer peut-être par présenter l'association Cosmopolite. Ce n'est pas votre premier événement du tout. Vous sévissez sur le territoire de Limogne-au-Quercy et les alentours depuis un certain temps déjà.
3: Oui, ça va faire à peu près une trentaine d'années avec des projets différents. Disons que 7e ciel, le festival de cinéma, a démarré en 2015 avec une opportunité à Lugagnac, qui était le village de Louis Malle, de faire une rétrospective de ses films à la demande des gens du village. Et de cette idée, on a monté le festival. Voilà, qui ensuite s'est décliné sur les petits villages du canton de Limogne et alentour, Sainte-Vière, Saillac, Beauregard, avec toujours cette idée d'amener le cinéma dans des petits villages qui n'ont pas de salles équipées, etc. Donc on tournait avec des chapiteaux et tout ça. Et le réchauffement climatique étant là, les chapiteaux sont devenus problématiques l'été. Et les baisses de subventions sont devenues problématiques aussi. Donc on s'est retranché avec grand plaisir sur Limogne en Quercy, qui a la halle culturelle, qui a un bel équipement pour faire des projections de cinéma. Donc maintenant, toutes les projections de cinéma se font en salle, ce qui permet d'être climatisé avec la chaleur qu'il fait en ce moment. Et bien sûr, on a gardé autour le festif avec les concerts et voilà.
0: Est-ce qu'il y a encore les ouvreuses qui hurlent chouchou, beignet ?
3: Oui, les ouvreuses sont là. On peut plus faire sans les ouvreuses maintenant. Le public les adore, donc.
0: Avec donc toute une sélection, toute une programmation et plein de rencontres. Vous avez convié des réalisateurs à venir représenter.
3: Oui, une réalisatrice, un réalisateur. Ouais. Alors Guillaume Braque pourra pas venir, il a un emploi du temps assez surchargé, donc il ne viendra pas. Mais par contre, Éléonore Saint-Agnan, qui a fait le film Camping du Lac, qui sera diffusé jeudi, sera présente jeudi et tout le long du festival. Et donc jeudi à 21h, elle viendra présenter son film le premier jour du festival.
0: La thématique, c'est la rivière.
3: Oui, cette année, il y a cette thématique qu'on a essayé de développer. Parce que évidemment, sur où on est placé, le Lot, le Célé, la rivière, ça nous parlait. Sans oublier toute la symbolique que ça peut transporter. Aussi du déplacement, la relation qu'il peut y avoir avec le cinéma... L'écoulement du temps, l'écoulement de l'eau, c'est aussi un décor énormément utilisé au cinéma. Donc on avait envie de mettre cette thématique en avant, et puis aussi évidemment la problématique écologique des rivières. Donc ça nous permet un peu de pointer le regard là-dessus.
0: Avec une sélection jeune public, de courts-métrages, des séances scolaires, des séances occitanes, des séances de documentaires, en plus donc des concerts, ciné-concerts et baltrades donc que vous organisez. Toute une programmation hyper diversifiée. Et qui l'a faite et sur quels critères, à part la rivière ?
3: Alors, pour faire la programmation, on a un comité de programmation, entre 6 et 10 personnes. Des professionnels du cinéma, mais pas que, des gens lambda, même pas cinéphiles. Enfin, on brasse des films, on discute, on essaye de tous tomber d'accord sur le choix d'un film, en fonction bien sûr du thème, là, en l'occurrence La Rivière. Et puis quand tout le monde est d'accord, ben, on valide le film et on compose notre programmation comme ça, en essayant de faire résonner d'un film à l'autre la thématique, que ce soit autant à travers le documentaire, que ce soit la rivière utile comme le premier jour dans la Drave ou le Passeur, ou alors la rivière un peu fantasmée comme dans Fario, dans The Host aussi, qui est un film un petit peu d'horreur, d'une bébête au fond de la rivière, film coréen là de Bo Jong-woo qui avait fait Parasite aussi. Voilà. Donc une programmation qui s'étend largement du film type blockbuster jusqu'au documentaire plus confidentiel. Quoi. Voilà.
0: Avec de la nouveauté et de la jolie vieillerie. Hein.
3: Oui, des films de patrimoine. Vieillerie, c'est pas un très joli mot. Hein,
0: parce vieux,
3: que ça reste quand même des chefs-d'œuvre absolus. La Nuit du Chasseur, par exemple, qui est un film quand même emblématique, et où la rivière a une large place. Voilà. Ou le Passeur de Rossi qui est le point de vue sur le Gange en Inde de la barque sur le Gange et pas du bord de la rive, donc tout ce film se passe et filmé d'une barque avec un passeur qui fait la traversée du Gange, donc c'est un très beau film en noir et blanc en ouverture là.
0: L'ouverture, on le redit, c'est le jeudi 25, un festival qui se tiendra jusqu'au dimanche soir, une programmation très éclectique et qui commence plutôt pour le jeudi et vendredi, donc en après-midi. Le samedi et le dimanche, il y en a toute la journée, on peut venir n'importe quand dans cette salle, la
3: Halle culturelle.
0: Halle culturelle de Limogne en Quercy. L'avantage de cette super salle, c'est que les gradins se replient, déplient hyper facilement.
3: Oui, enfin, y a un petit peu de travail quand même.
0: Des gros biscottos pour pouvoir faire des concerts et des DJ sets debout.
3: Ouais, c'est-à-dire que comme on a toujours intégré la musique au festival et même les créations musicales, on parlera un peu plus tard du ciné-concert, mais ça permet, et depuis l'année dernière, cette idée de baltrade, pour créer un moment de convivialité au milieu des séances de cinéma où on a envie un peu de se rencontrer autrement. Donc effectivement, il y a un petit jeu de manipulation et une belle équipe de bénévoles costauds, solides et érodés qui montent des scènes, qui les démontent, qui replient les gradins, qui les déplient.
0: On les salue.
3: Et qui font tourner le bar, la buvette, enfin le bar, la restauration et toute la régie générale. Quoi.
4: Et les apéros-concerts seront dehors, pas dans la salle.
3: Oui, les apéros-concerts seront dehors sur le parvis. Et les deux choses qui seront en salle seront le baltrade et le ciné-concert. Le ciné-concert pour avoir évidemment et à la fois la projection et la qualité d'écoute. Et puis le baltrade parce qu'il est difficile sur la place de Limogne d'aménager autrement. Donc, et la possibilité aussi de se replier s'il pleuvait. Donc voilà.
0: Venez. Dès ce jeudi jusqu'à dimanche à Limogne en Quercy, on est de l'autre côté de la frontière du Tarn-et-Garonne, ça en vaut le détour, pour l'association Cosmopolite et son 7e ciel des rencontres cinéma. Ensuite, Quercy, des projections et donc des concerts, un baltrade, un ciné-concert, tout est rodé, on continue à détailler la programmation de ce festival juste après la musique, ne bougez pas. 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

0: Vous venez d'entendre la Soubiran en concert ce vendredi pour le 7e ciel.
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0: De retour dans ce mag, on est en train de vous inviter à faire le détour par Limogne-en-Quercy pour ce week-end, dès jeudi jusqu'à dimanche pour les rencontres cinéma en Sud-Quercy de l'association Cosmopolite. C'est le festival 7e ciel dont on est en train de parler dans ce mag en compagnie de Patrick Évrard et Claire Grupalo. On est en train de parler en particulier de films, mais je voudrais en venir au ciné-concert, en plus donc des
2: apéro-concerts
0: et le concert d'Ertovski le dimanche. Alors le Baltrade, vendredi, gros temps fort avec la Soubiran et
2: MC Quercy.
3: Voilà. Alors tout ça est une déclinaison de même le DJ travaille sur des musiques populaires occitanes et mix. C'est assez impressionnant comme travail, je trouve, et assez original. La Soubiran fait danser tout le monde très très bien. C'est un groupe de trois chanteuses. Et puis le deuxième temps fort, c'est le dimanche en clôture, le ciné-concert, qui est une proposition de création à des musiciens locaux. Donc Claire fait partie, mais je vais la laisser en parler.
4: Oui, donc un ciné-concert sur un film de Artavaz Pelekian qui s'appelle Les Saisons, des paysans en Arménie qui sont face à l'adversité un peu du paysage et du climat, avec leurs brebis et leur vie quotidienne. Un film qui a un montage assez particulier, assez musical, un montage à distance, comme on dit, un peu comme le contrepoint en musique. Et donc, avec Thomas Fournier, qui est guitariste, Kevin Papillon, également guitariste et multi-instrumentiste, Marlène Lavial, qui est ingénieure du son, et moi-même, chanteuse, on a fait un travail de création sonore autour de ce film, qui est... à la base, a déjà une création sonore. Donc, on a travaillé avec à la fois le son du film et nos propres interventions sonores, musicales et sonores, de bruitage, de vinyle, bruitage, de rythmique. Au niveau des instruments, Thomas Fournier joue du bouzouki, de la guitare baroque et de la flûte. Kevin, du violon et de l'archilute, instrument baroque aussi. Et moi, chant, voix, manipulation d'objets. Et donc, on s'est amusé à faire un travail sonore autour de ce film-là. Il avait utilisé les 4 saisons de Vivaldi, que là, on a... Voilà, vous verrez, on les a enlevés, mais avec des clins d'œil à ça. Voilà, un travail très réjouissant à faire.
0: Ciné-concert qui est précédé du concert... Ertovski, donc le dimanche, est suivi d'un DJ, rituel de danse fleuve. Et là, on retourne à la rivière.
3: Oui, on n'a pas quitté la rivière, car dans Pelekian, on retrouve la rivière aussi.
0: Beaucoup.
3: Et Djenny, une DJ, est quelqu'un qui vient aussi du son, ingénieur du son à la base, et travaille beaucoup en lien... en général avec la thématique, c'est-à-dire qu'elle adapte son set vraiment à la thématique. Donc c'est ça qui est très intéressant. Elle viendra en clôture et je pense qu'il y aura des connexions, des liens avec le travail qui aura été fait pendant le ciné-concert.
4: Et puis elle nous emmènera danser.
3: Oui, ça par contre...
4: Elle est très forte pour ça.
3: Ouais.
0: 7e ciel, les rencontres cinéma en Sud-Quercy, qui était très très centré autour du cinéma. Là, vous ouvrez, on a dit toujours avec un peu de musique, mais là, il y en a quand même beaucoup.
3: Oui, il y en a plus que d'habitude. Il y a le Baltrade depuis l'année dernière, qui est un vrai moment particulier, pas habituel dans un festival de cinéma, disons. Mais c'est vrai que ça permet d'attirer aussi un public qui est moins cinéphile, et qui vient aussi pour danser, qui a l'occasion de voir un film, de joindre sa passion de la danse à la possibilité aussi de voir un ou deux films au passage.
4: Oui, puis des films occitans. C'est-à-dire que c'est vraiment une journée occitane le jeudi.
3: Oui, tout à fait.
4: Vendredi plutôt.
3: Oui. parce que sur la séance occitane, on continue la série de portraits qu'on avait passé l'année dernière sur des gens de la région, un film qui a été fait par Amic Bedel, travaille un petit peu de collecte comme Citanie sur toute la journée, quoi. Voilà. Et Chardon, à l'apéro concert, travaille aussi cette musique-là, mais sous une forme plus expérimentale. Voilà, puisqu'il y a j'ai perdu le nom des instruments, Claire, aide-moi.
4: Je sais pas, il joue de la vielle à roue,
3: Et du bouzouki aussi, peut-être.
4: Il joue du bouzouki aussi, et puis comment ça s'appelle ?
3: Boulou, tambour et cloche.
4: C'est super.
0: Du traditionnel, du portrait, du local, la rivière, bien sûr, qui est la thématique de ce festival, de la beauté, de la contemplation. Est-ce qu'on a le droit de parler de votre engagement ? Qu'est-ce que vous proposez aux habitants ?
3: On essaie de leur proposer quelque chose d'un peu singulier. D'ailleurs, on a les projections l'hiver qui s'appellent les singulières, et qui sont des projections, une projection tous les mois de documentaires, souvent de documentaires qui sont hors les circuits des salles de cinéma. Donc là, l'idée qu'on a toujours eue, c'est de proposer des choses que les gens n'ont pas l'habitude de voir ou peuvent pas aller voir dans le cinéma à Figeac ou à Cahors, ou leur amener autre chose. Et tout en restant sur une programmation populaire, exigeante, mais qui reste populaire, qui n'est pas élitiste, et garder ce lien à travers la musique, la rencontre, rester sur une forme relativement modeste de festival. On ne cherche pas à avoir des jauges énormes. On préfère l'accueil du public, l'échange avec le public. Il y a des discussions après chaque film. On a ce partenariat aussi, on n'en a pas parlé, mais avec l'école de cinéma de Toulouse, l'ENSAV, où chaque année on projette les courts-métrages des élèves. Donc il y a ce lien, quoi. Et on les suit chaque année, les élèves reviennent aux éditions suivantes. Donc on essaye de créer quelque chose comme ça qui ne soit pas que de la consommation culturelle, mais qui soit un état d'esprit populaire, intelligent autant qu'on peut et sensible.
4: Et c'est l'occasion aussi de rencontrer donc des réalisateurs, actrices là cette année, ouais. Qui vient d'avoir des échanges avec ceux qui ont réalisé les films. Quoi.
3: C'est ça. Et même des réalisateurs plus anciens ou même par exemple la personne qui a fait la musique des portraits occitans là va venir cette année pour parler de la musique. Mais c'est des films qui ont été faits il y a quelques années, c'est des personnes un petit peu âgées, on a ressorti ces films, ils ont un vrai plaisir à reparler à nouveau de ça et à transmettre aux générations qui suivent. Et ça, c'est des choses qui nous paraissent importantes, quoi.
0: Des ciné-concerts, des séances documentaires, des concerts, des séances occitanes, des baltrades, du court-métrage, des séances jeunes publics, et il y en a pour vraiment tous les goûts à partir donc de ce jeudi jusqu'à dimanche. On n'a pas parlé réservation ou tarif. Alors réservation inutile, merci.
3: Pas de réservation au cinéma, mais il y a des passes sur place pour 5 films, des passes pour toute la durée du festival, et la séance est à 5 €, gratuite pour les moins de 18 ans.
0: La séance est à 5 €, le pass donc 20 €. Buvette, restauration sur place. Attention, il n'y a pas de carte bleue sur place, mais c'est à Limogne, donc dans la halle culturelle. Il y a une tirette à côté. C'est l'occasion aussi de visiter ce petit village hyper charmant, accueillant et dynamique. De l'autre côté de la frontière du Tarn-et-Garonne et donc dans le Lot. Ce sera jeudi jusqu'à dimanche. On peut retrouver tout le programme du 7e ciel de l'association Cosmopolite sur votre Facebook, je crois.
3: Oui, sur Facebook, vous tapez Festival 7e ciel. Le programme monte à travers les sites de l'Office de tourisme. Je peux aussi quand même prendre juste une minute pour remercier quand même la municipalité de Limogne qui nous soutient activement, la Comcom, le département, et puis l'Office de tourisme qui fait un gros travail de com aussi. Donc voilà, je voulais quand même en parler. Les commerçants de Limogne, bien sûr, et tous les bénévoles.
0: Et nous, c'est vous qu'on remercie, Claire Grupalo, Patrick Évrard, pour donc le 7e ciel de Limogne qui commence là ce jeudi. Merci à tous les deux.
4: Merci.
0: Et merci à tous et à chacun de nous avoir suivis tout au long de ce MAG qui sera comme d'habitude rediffusé à 18h et à 21h et comme de coutume à réentendre en podcast sur le site internet cfmradio.fr. La suite, c'est depuis CFM Montauban avec Rémi, mais pour tout de suite, c'est les infos.
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1: Madame, monsieur, bonjour. Rémi Thoreau est là avec vous pour la prochaine demi-heure. Avant de vous présenter à mon invité du jour, je voulais laisser une petite place à l'actualité sportive du Tarn-et-Garonne. Vous n'êtes pas sans savoir que le tournoi de tennis international de Montauban devait se dérouler cette semaine, mais voilà, il y a une alerte canicule et la préfecture a interdit toute activité sportive jusqu'à jeudi. Raison pour laquelle le tournoi est annulé. Il y avait un repas pour les partenaires hier soir pour lancer ce grand tournoi. Nous y étions et ça a été l'occasion de rencontrer Michel Orliac, président de l'ATM. Je vous propose en fin d'émission d'entendre cette interview consacrée à l'annulation de ce tournoi. Mais pour le moment, notre première invitée. Julie Olivier vient de créer son entreprise OJ Nettoyage Habitat. C'est important dans une vie de se lancer dans l'entrepreneuriat, surtout quand on vient du salariat et qu'on a trouvé une bonne idée qui vient directement des métiers qu'on a fait avant. C'est le parcours que Julie Olivier va nous raconter dans un instant. Elle va nous dire comment elle a eu l'idée de monter OJ Nettoyage et comment vous pourrez faire appel à elle maintenant, puisque c'est un secteur finalement qui est où il n'y a pas beaucoup de concurrence. Julie Olivier, bonjour.
2: Bonjour.
1: Merci d'être là. Alors attendez, je ne suis pas sûr que vous ayez un micro. Il vous faut parler bien dans le micro.
2: Bonjour.
1: Ouais, voilà, c'est ça. Il y a Perrine qui est avec nous, qui vous posera des questions aussi, actuellement en stage de journalisme à CFM Montauban. Vous nous avez envoyé un petit mail pour nous présenter votre toute jeune entreprise. Hein,
2: exactement, elle a 7 mois mon entreprise.
1: Ouais. Rapprochez-vous du micro. Ouais, ouais.
2: Je l'ai créée suite à mes études de mandataire judiciaire à la protection des majeurs que j'ai effectuées l'année dernière à la fac de droit de Toulouse. Et pendant mon année de stage, j'ai en effet découvert une problématique de nettoyage dans les logements de Montauban et ses alentours.
1: Ouais. Problématique de nettoyage, parce qu'on se dit, quoi, il y a une entreprise de nettoyage, une de plus, quoi.
2: Oui, une de plus.
1: Mais qu'est-ce qu'elle a ?
2: C'est pas vraiment ça.
1: C'est quoi le plus de OJ Nettoyage Habitat ?
2: Moi, j'ai essayé de me spécialiser justement vers les personnes vulnérables, puisque j'ai fait mes études dans ce secteur d'activité. Et une de plus, non, parce que moi, je propose du nettoyage et des encombrements dans ces logements dits insalubres. Mais j'effectue aussi tout un accompagnement social autour de ces personnes parce que je nettoie avec les personnes à l'intérieur. Donc moi, j'ai eu cette formation d'un an à la fac de droit de Toulouse et c'est vrai que j'ai une bonne approche avec mes clients, du coup, qui sont vulnérables et qui ont des difficultés à nettoyer leur logement. Donc c'est ça que je propose. Mon petit plus à moi, c'est l'accompagnement, le nettoyage et le désencombrement. Pour une vie plus digne.
1: Oui. On imagine derrière, par exemple, des personnes atteintes du syndrome de Diogène, ce syndrome d'accumulation de tout type d'objets. Ça se fait pas simplement. De faire le ménage chez quelqu'un qui a ce trouble.
2: Non, en effet. Alors moi, j'ai créé ma société toute seule. Mm-hmm. Évidemment, ça demande de l'organisation. Moi, j'appelle ça des chantiers. Et quand j'ai justement un chantier avec une pathologie de Diogène, ben je mets en place toute une équipe autour de moi, je loue des véhicules, je m'équipe en fonction, j'équipe mes équipes en fonction, on se protège beaucoup parce que on peut être amené à avoir des choses toxiques dans les appartements. Donc voilà, il y a toute une organisation de chantier pour déblayer.
1: Ça, c'est la partie chantier, mais la partie sociale de la personne qui regarde son appartement et ses objets partir. Comment vous gérez ça ?
2: Beaucoup de discussions,
1: ouais.
2: Beaucoup de patience, de la compréhension et de l'empathie, énormément. Chose que j'ai en moi depuis toujours, ça fait partie de ma personnalité, mais que j'ai développée pendant mes études de mandataire judiciaire. On a eu énormément de cours sur les pathologies un petit peu qui pourraient accumuler et qui pourraient dégrader leurs appartements.
1: Alors il y a ça, puis il y a aussi les squats. On peut imaginer
2: exactement,
1: que voilà, un squat, un logement complètement dégradé, faire appel à vous. Qui sont les personnes qui vont faire appel à vous?
2: Alors moi justement, je travaille avec les professionnels, hein, pas que, mais les professionnels. Donc je travaille avec les associations tutélaires, forcément qui protègent les vulnérables. Ensuite avec les notaires face aux successions où il faut mettre les biens en vente rapidement et les biens sont encore très encombrés, il faut les désencombrer. Les propriétaires qui ont des départs de locataires qui ont laissé les logements insalubres et puis bien sûr les particuliers qui veulent rendre un logement propre suite à des dégradations de leurs locataires ou suite à un achat d'une vieille maison, une vieille grange, et ils n'ont pas le temps ou l'énergie pour le faire. Mais moi, je suis cette solution-là.
1: Alors vous, c'est OJ Nettoyage Habitat. Julie Olivier, vous êtes notre invitée aujourd'hui dans le MAG. Un petit peu de musique, et puis on revient dans un instant.

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0: Petit garçon de 12 ans. J'ai un parcours professionnel où j'ai fait 15 ans à l'URSSAF. Et suite à ces années d'URSSAF où je voulais changer de métier, j'ai fait un bilan de compétences qui m'a amené aux études de mandataire judiciaire à la protection des majeurs. Ça a été très vite puisque j'ai fait une rupture conventionnelle. J'ai été acceptée à la fac de droit. J'ai eu un stage à l'UDAF 82. J'ai passé une année incroyable à l'UDAF 82 qui m'a fait découvrir en fait la problématique du nettoyage insalubre puisque je me rendais au domicile des vulnérables, souvent dégradés. En tant que mandataire judiciaire, j'avais du mal à trouver une solution pour justement rendre dignes les appartements ou les maisons. Et j'ai donc décidé de créer cette société de nettoyage et désencombrement spécialisée dans l'extrême en fait.
1: Nettoyage extrême. Il y a une émission comme ça à la télé.
0: Oui, il y a une émission, c'est vrai. Oui. Alors, je m'identifie pas trop à cette émission parce que moi, j'aime plutôt le côté très enveloppant de ma manière de faire avec les personnes et j'adore rendre le après en fait. Le après, quelle satisfaction pour moi.
1: Mais alors, vous venez du monde du salariat.
0: Complètement.
1: Et vous lancez votre entreprise. Comment se fait la bascule? À quel moment on se dit, je vais monter mon entreprise? Même si le monde de l'entreprise, vous le connaissez, puisque vous travaillez à l'URSSAF, c'est directement en lien avec l'entreprise.
0: Ça m'a toujours attiré le monde de l'entrepreneuriat, gérer son entreprise. J'ai des exemples autour de moi aussi de personnes, des amis qui ont des entreprises et la flexibilité. J'ai un petit garçon de 12 ans contraint par des horaires de bureau. Je vais avoir 40 ans, je n'en voulais plus. Donc il y a ça aussi qui m'a fait aller vers le monde de l'entrepreneuriat.
1: Ogi Nettoyage Habitat, c'est le nom de votre entreprise, Julie Olivier. Et à ma droite, Perrine a une question.
2: Tout à fait, Rémi. Donc, votre entreprise est toute jeune, mais je suppose que vous avez déjà fait quelques constats. Quelle est, selon vous, la situation des logements insalubres dans le Tarn-et-Garonne ou même plus proche de Montauban? Qu'est-ce que vous avez pu voir?
0: Alors, ce que j'ai pu voir, c'est, en effet, moi, attention, je mets un petit warning, tous les logements de Montauban ne sont pas insalubres. Moi, je vous ai expliqué que j'allais vraiment vers des personnes vulnérables avec des pathologies, donc tout ça s'explique. J'ai vu des choses très dégradées, notamment dans les salles de bain et les cuisines. Je pourrais vous raconter comme ça plein de choses, mais le constat que je fais, c'est surtout que des personnes très réfractaires au début à quelqu'un qui intervient dans un logement, moi j'arrive, alors je suis pas extraordinaire, hein, c'est juste que j'ai été formée pour ça, j'arrive à tisser un lien de confiance avec le locataire ou la personne vulnérable. Je respecte les effets personnels des personnes. Dans un exemple de succession où je désencombre une maison familiale, je vais trouver des objets personnels. Je mets un point d'honneur à les mettre de côté, à en parler à la famille et à les restituer, bien sûr. Et je fais dans les règles de l'art, c'est-à-dire que mes déchets sont envoyés dans une déchetterie assermentée, pardon, et je peux donner des tickets verts, ce qu'on appelle des tickets verts, pour justifié de mon passage en déchetterie. Donc oui, je fais un constat d'insalubrité à Montauban avec des personnes vulnérables, mais avec des pathologies, et je suis là pour les aider.
1: L'entreprise Ogi Nettoyage Habitat, aujourd'hui, c'est combien de personnes?
0: C'est moi. Et sinon, je sous-traite, en effet, ouais. Quand j'ai besoin de bras, mais je sous-traite aussi quand je veux faire un espèce de packaging, c'est-à-dire un nettoyage, je le précise, ce n'est pas de la rénovation, c'est-à-dire que oui, on vient enlever la saleté, désencombrer, mais souvent derrière tout ça, il va y avoir des dégradations sur les murs, la plomberie, l'électricité. Et donc je commence à avoir un petit réseau, une petite équipe avec moi que je sous-traite et que je peux proposer également aux professionnels ou particuliers
1: pour la remise en état,
0: le nettoyage, quoi. Global d'un logement. Exactement.
1: Encore un peu de musique. Vous écoutez la musique?

0: musique quand vous faites vos chantiers de nettoyage?
1: Oui, j'écoute beaucoup de musique.
0: Il faut écouter CFM. Hein. On écoute un peu de musique dans le mag de CFM Montauban et puis on revient en compagnie de Julie.

0: suite et fin de notre conversation avec Julie Olivier de Oji Nettoyage Habitat, cette toute jeune entreprise de nettoyage extrême qui est située à Montauban, qui pour le moment, donc, c'est vous.
1: C'est moi.
0: Et si on se projette dans 5 ans, qu'est-ce que vous voulez en faire de Oji Nettoyage Habitat?
1: Ah, si je me projette dans 5 ans, alors j'ai plein d'idées pour mon entreprise. Dans 5 ans, c'est quand même loin, mais
0: Si vous êtes toujours là dans 5 ans, ça veut dire que ça a passé le cap des 2 ans et des 3 ans
1: exactement.
0: De stabilité.
1: Tout à fait.
0: Hein, c'est ça la
1: C'est tout
0: problème.
1: À fait ça. Donc là, moi, dans 5 ans, je me vois avec 2 équipes équipées. Avec des véhicules, mais une équipe désencombrement, une équipe nettoyage que j'aurais formée à mon image, avec mes valeurs d'entreprise.
0: Salarié ou sous-traitant ?
1: Salarié, bien sûr. Non, j'aimerais évidemment faire évoluer mon entreprise avec des salariés, oui, bien sûr. Oui, ouais, tout à fait.
0: Installé à Montauban.
1: Oui, oui, oui.
0: Ok, ben rappelez-nous qui sont vos ça c'est le téléphone quand on dit ok qui s'allume, je sais pas pourquoi mais c'est comme ça. Rappelez-nous donc qui sont vos clients et comment ils peuvent faire appel à vous.
1: Alors mes clients au niveau des professionnels, associations tutélaires, notaires, commissaires de justice, agences immobilières et tous les professionnels en rapport avec le logement et bien sûr les particuliers comme j'ai expliqué tout à l'heure qui ont des logements, qui veulent remettre en état, peuvent tout à fait faire appel à mes services.
0: Oji Nettoyage Habitat, comment on fait ? Il y a un site internet ?
1: Alors, il y a un site internet www.ojinettoyagehabitat.com. Je suis visible également sur les réseaux Instagram. J'essaye de faire un petit peu de...
0: Ah oui, vous faites influenceuse ?
1: Non, pas du tout.
0: Alors, comment faire partir les taches noires, là ? Regardez, vous prenez de l'eau de Javel.
1: C'est pas du tout l'image que je veux donner de moi, pas du tout. Mais il faut que je me fasse connaître, donc ça passe aussi par les réseaux.
0: LinkedIn, tout ça aussi, bien sûr.
1: Oui, LinkedIn, exactement. Et vous pouvez retrouver mes coordonnées sur mon site internet. Et j'interviens à Montauban, mais dans tout le Tarn-et-Garonne et dans le Nord Toulousain. Je tiens à le préciser.
0: Une dernière question à ma droite, Périne.
2: Oui, sans doute. Vous avez parlé de votre formation dans le droit. On est assez curieux de savoir, est-ce que vous avez une formation dans le ménage ? Parce que ça demande quand même certaines connaissances. Est-ce que vous avez eu quelque chose à ce
1: moment-là ? C'est vrai, vous avez raison de le dire. Le nettoyage, c'est un métier. Donc, en effet, il faut se former. Je suis en cours de formation. Je suis très... j'essaye en tout cas d'être au plus proche de l'environnement aussi avec les produits. Et donc, moi, je fais appel aux professionnels qui me vendent des produits. Et eux me forment, en effet, sur les nouveautés, sur quel produit va pour telle tâche, etc.
0: Ouais. Et qui respecte l'environnement, alors, vous bossez avec des produits comme ça.
1: Oui, tout à fait. Et surtout, ma protection à moi, mon équipement personnel que j'ai mis en place très rapidement parce que j'ai vu qu'il fallait que moi, je me protège bien aussi. Donc oui, je me forme auprès des prestataires de produits ménagers, quoi.
0: Merci beaucoup, Julie Olivier.
1: Avec plaisir, merci à vous.
0: D'être venue nous présenter votre entreprise Oji Nettoyage Habitat. Merci.
1: Merci.
0: Au plaisir. Merci, Périne.
1: Merci.

0: 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Comme il nous reste un petit peu de temps, je vous propose une conversation avec Michel Orliac, président du club de tennis de Montauban, qui organisait durant toute cette semaine l'Open de tennis international. Et comme le département est maintenant en canicule rouge, la préfecture a interdit toute manifestation sportive jusqu'à jeudi, raison pour laquelle le tournoi est simplement annulé. Alors hier soir, il y avait un repas des partenaires. J'ai pu y rencontrer Michel Orliac et lui demander son sentiment, évidemment, sur l'annulation de ce tournoi.
1: C'est un coup dur pour le tournoi, pour tous les bénévoles qui s'investissent pour l'organiser, mais c'est ainsi. La canicule rouge fait que l'arrêté préfectoral est très clair, très précis. Pas d'activité sportive en plein air tant que le département est en vigilance rouge. Et à partir de là, les prévisions, c'est au mieux, on aurait pu commencer à jouer jeudi matin, au mieux. Mais même en démarrant jeudi matin, mais le nombre de matchs à enchaîner et là, les limites de l'exercice, les joueurs peuvent faire à la rigueur 2 tours dans une journée, mais pas plus. C'était strictement impossible de faire le tournoi, donc la décision a été prise de l'arrêter.
2: C'est déjà arrivé ça dans le tournoi de l'ATM Montauban d'arrêter le tournoi ?
1: C'est une grande première dont on se serait bien passé. Mais voilà, c'était ici. Vigilance rouge, c'est quand même assez rare. Oui. Mais là, les normes sont maintenant très, très strictes.
2: Est-ce que ça met l'organisation, est-ce que ça met le club en difficulté financière ? Est-ce qu'il y a des enjeux comme ça qui sont compliqués ?
1: C'est à nous maintenant de nous retrousser les manches et de dire, voilà, les dépenses engagées sont déjà significatives, mais bon. Et à nous de mettre en face les recettes qui vont bien. Je compte sur les partenaires du club, sur les collectivités pour nous aider dans cette situation difficile. Je ne doute pas que nous allons y arriver.
2: La suite, qu'est-ce que ce sera pour l'ATM ?
1: Nous avons la semaine prochaine. Si nous ne sommes pas en vigilance rouge, nous recevons 24 filles et 24 garçons âgés de 9 ans. Ce sont les meilleurs 9 ans françaises et français. Ils représentent des ligues et c'est un challenge national, c'est le nom de la compétition. Challenge national 9 ans et pendant 3 jours, ils vont jouer au tennis sur les cours de l'ATM si la météo le permet.
2: Bon, ce soir, c'était quand même la soirée des partenaires pour normalement le lancement en fait, de cette grande semaine du tournoi. Les partenaires ont répondu présents, c'est quand même quelque chose de positif pour le club, j'imagine.
1: Positif et rassurant. Parce que les partenaires sont avec nous, nous accompagnent. Cette soirée, on tenait vraiment à la faire pour marquer le coup et pour montrer que l'Open de Montauban a un sens. Et on était ravis d'avoir toutes ces tables de partenaires qui nous sont très fidèles. Et c'est vrai que c'est très rassurant pour le club et nous en sommes ravis.
2: Merci Michel.
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1: Bonsoir à tous. Une journée encore très compliquée aujourd'hui partout en France. L'épisode de canicule se poursuit dans l'Hexagone. Dès milieu d'après-midi, Météo France annonçait que le pays était en train de vivre la journée la plus chaude jamais enregistrée. Des dizaines de records de température ont été battus ces dernières heures, comme du côté de Dax, Angers ou encore Bordeaux. Et ce n'est pas terminé. 58 départements seront toujours placés en vigilance rouge. Demain, 31 en alerte orange. Et avec ces températures extrêmes, Sébastien Lecornu a annoncé aujourd'hui en cellule interministérielle de crise, l'activation du plan Orsan de niveau 2. Pour le Premier ministre, cette décision permettra de renforcer les capacités de régulation médicale ou encore de mobiliser les personnels nécessaires au fonctionnement de l'hôpital face à la forte sollicitation des services d'urgence et des SAMU. Le chef du gouvernement, qui alerte également sur un triste fléau, Sébastien Lecornu, a déclaré que 40 personnes étaient mortes par noyade en France depuis jeudi dernier. Ce sont essentiellement des jeunes qui sont touchés. On pense notamment aux deux adolescents à Besançon ce week-end ou encore à la fille de 13 ans morte noyée en Seine-et-Marne. Dans le reste de l'actu, l'Assemblée nationale approuve en première lecture le principe d'une autonomie de la Corse. 271 voix pour et 202 contre cette réforme constitutionnelle. Le chemin est encore long pour ce texte qui doit notamment encore passer au Sénat dans les prochains mois. Historien, résistant et fusillé par les nazis en 1944, Marc Bloch, mais aussi son épouse Simone Vidal, font leur entrée au Panthéon ce soir. Il s'agit de la 6e panthéonisation depuis l'arrivée au pouvoir d'Emmanuel Macron. La famille de Marc Bloch, qui ne voulait pas de la présence du Rassemblement National lors de cette cérémonie. Et puis la Coupe du Monde de foot, bien sûr, avec la fin de la deuxième journée de la phase de groupe ce soir et cette nuit. Portugal-Ouzbékistan affiche du groupe K qui vient tout juste de débuter. À suivre également ce soir dans le groupe L, cette fois l'Angleterre face au Ghana. Coup d'envoi à 22h. Voilà pour l'essentiel de l'actu. Très bon début de soirée.
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2: Bonsoir à toutes et à tous et bienvenue dans Digging Time sur CFM Radio. C'est Léopold, je suis ravi de vous retrouver pour ce 19e numéro. Comme chaque semaine, on va voyager entre les styles, les époques et les continents avec une sélection construite autour de découvertes, de classiques et de quelques pépites qui méritent toujours une nouvelle écoute. On commence directement avec une immense voix, une artiste qui a marqué plusieurs générations, Tina Turner, et son interprétation de I Can't Stand the Rain.

Quelle présence, Tina Turner, une artiste capable de transformer chaque morceau en déclaration d'intention. On change maintenant d'atmosphère avec un détour par l'Italie. Le pianiste et chanteur Raphaël Galazzi, revisité par l'incontournable Gilles Peterson. Voici Reality and Fantasy dans sa version remixée.

Gilles Peterson, qui remixe Raphaël Galazzi, l'élégance du jazz, qui rencontre l'énergie des clubs. Bienvenue, si vous me rejoignez, c'est Léopold, dans cette numéro 19 de Digging Time sur CFM Radio. Un petit changement maintenant, toutes les semaines, sur Digging Time à partir de cet épisode, je ferai un petit extrait, enfin un petit portrait d'un artiste, d'un album, d'un vinyle que j'ai et qui me tient à cœur. Et à chaque fois avec un ou deux extraits de l'artiste et sa présentation. Et on va commencer à la fin de cette émission avec un artiste que j'aime énormément, Chapelier Fou. Mais en attendant, on continue, direction maintenant des territoires beaucoup plus aventureux, avec l'un des esprits les plus créatifs de l'électronique britannique. Voici Square Pusher et Do You Know?

L'univers déjanté de Square Pusher sur CFM Radio et sur Digging Time. Entre virtuosité et chaos organisé, personne ne sonne vraiment comme lui. On poursuit ce voyage avec une rencontre entre tradition africaine et texture électronique moderne, Kouyaté et Nirman, et le magnifique Djamfa Magni.

Kouyaté, Nirman, une belle illustration de ce que les croisements musicaux peuvent produire de plus inspirant. Vous écoutez Digging Time sur CFM Radio, épisode 19. Merci d'être avec nous. On retrouve maintenant l'un des producteurs français les plus passionnants de sa génération. Voici Ron avec un nouvel extrait de son dernier album tiré du film documentaire La baleine et le musicien. Et cet extrait, c'est Zodiac.

Garonne et ses paysages sonores toujours aussi cinématographiques. On reste dans l'électronique, mais avec un artiste qui brouille sans cesse les frontières entre house, ambiance et expérimentation. Je veux bien sûr parler de 4Kit et son titre Baby. C'est de suite sur CFM Radio.

Bartit, maître dans l'art de faire beaucoup avec très peu. Petit changement de décor maintenant, direction le Japon, avec une légende de la guitare jazz fusion, Masayoshi Takanaka et son ensoleillé Brazilian Skies. Et c'est sur Digging Time, épisode 19.

Masayoshi Takanaka, une invitation permanente au voyage. On continue maintenant avec un morceau qui a marqué un véritable tournant dans l'histoire de la musique moderne, Radiohead, et leur titre Everything in the Right Place, tiré de leur album Kid A, c'est de suite sur CFM Radio.

Radiohead, ouvrant les portes d'un nouveau millénaire sonore avec ce classique de Kid A. Retour vers les clubs berlinois avec un producteur aussi inventif qu'inclassable, Sirius Mo et le titre Ideology. Et puis, juste après, le portrait de la semaine sera consacré à un artiste français qui a su réinventer le dialogue entre instruments acoustiques et électroniques. Je veux bien sûr parler de Chapelier Fou.

sérieusement et son titre Idéologie sur CFM Radio. Ce soir, lumière du coup sur Chapelier Fou. Derrière ce nom emprunté au célèbre personnage d'Alice au Pays des Merveilles se cache Louis Varanski, musicien, compositeur et producteur originaire de Metz. Formé très jeune au violon classique, il développe rapidement une passion pour les possibilités offertes par les nouvelles technologies et les outils numériques. Au début des années 2000, alors que beaucoup d'artistes électroniques s'appuient essentiellement sur les machines et les synthétiseurs, Chapelier Fou, lui, choisit une autre voie. Son matériau de base reste l'instrument acoustique. Violon, violoncelle, clarinette, piano, percussion ou encore voix deviennent pour lui des éléments qu'il enregistre, découpe, transforme, puis réassemble pour créer de véritables collages sonores. Cette approche artisanale est devenue sa signature, là où certains produisent des morceaux à partir de banques de sons préexistantes, lui construit souvent ses compositions à partir de ses propres enregistrements. Une méthode minutieuse qui donne à sa musique une dimension très organique et profondément humaine. Sa carrière prend un véritable essor, grâce au label indépendant Ici d'ailleurs, basé à Nancy, un label reconnu pour accompagner des artistes aventureux et incassables, loin des standards commerciaux. Une collaboration qui lui permet de développer son univers en toute liberté. Parmi les étapes importantes de sa discographie, on retrouve l'album 613, qui le révèle à un public plus larrière, basé à Nancy, un label reconnu pour accompagner des artistes aventureux et incassables, loin des standards commerciaux. Une collaboration qui lui permet de développer son univers en toute liberté. Parmi les étapes importantes

concerts mêlent souvent instruments joués en direct, traitements électroniques et dispositifs visuels, offrant une expérience immersive où l'on ressent autant l'influence de la musique contemporaine que celle de l'électronica. Une anecdote intéressante, malgré la sophistication de ses productions, beaucoup de ses morceaux naissent encore aujourd'hui d'une idée très simple jouée au violon ou au piano. Ce n'est qu'ensuite que commence le travail de découpage, de transformation et de reconstruction qui fait toute l'originalité de son œuvre. Avec son goût pour l'expérimentation, sa sensibilité mélodique et sa capacité à faire dialoguer tradition et modernité, Chapelier Fou occupe aujourd'hui une place à part dans le paysage musical français. Un artiste discret mais essentiel qui continue d'explorer des chemins singuliers.

Et puis pour terminer cette émission, un dernier extrait de Chapelier Fou. Voilà. Merci d'avoir été avec moi ce soir. C'était Digging Time, c'était Léopold sur CFM Radio. On se retrouve très bientôt pour une nouvelle sélection de musique. Rediff mardi, 22h. Prochaine émission samedi. En attendant, gardez les oreilles grandes ouvertes, prenez soin de vous et continuez à creuser les sillons. Très bon week-end à tous, très bonne soirée. Ciao.

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